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2: Est-ce qu'on se regroupe un petit peu ici pour commencer les présentations? Eh bien bonjour, bienvenue dans la zone qu'on va découvrir ensemble un petit peu plus pour certains qui la connaissent déjà un peu, mais pour moi-même qui l'ai parcourue plusieurs fois ces derniers temps, elle reste sacrément mystérieuse.
1: Le 6 avril 2019, le Mas de Granier et les associations Nasica et Agir pour l'Accro invitaient à une déambulation publique dans la zone logistique de Saint-Martin-d'Accro.
2: On va peut-être ici juste faire se présenter un peu ceux qui vont intervenir dans le tour. Ensuite, on va donc reprendre les voitures parce que moi je voulais faire tout à pied. On n'a pas calculé, il y aura eu une randonnée de 3 heures je pense. Les autres, mes collègues du Mas de Granier m'ont dit « Non, c'est trop long, il faut qu'on prenne les voitures. » Donc, on va reprendre les voitures et on va faire une première halte pas loin et puis deux autres haltes pour parcourir vraiment toute la zone et puis une quatrième sur le retour. On va un peu déployer le pourquoi on est là.

Voilà, je commence par moi. Je m'appelle Till, je vis depuis peu à Longomaille au Mas de Granier. Et avant, je venais toujours ici à la gare pour leur rendre visite. Et donc, je voyais un petit peu dans un coin comme ça qu'il y avait des espèces de hangars que j'avais jamais regardé, quoi, parce que des espèces de hangars, on en voit un peu partout. Et le jour où on a commencé à me parler vraiment de cette zone et qu'on est allé la voir, je me suis dit, mais c'est fou à quoi on s'habitue, quoi. Qu'est-ce, des trucs qui nous paraissent normaux comme ça, alors que c'est vraiment un monde... Quand je l'ai parcouru, ça m'a fait penser à des espèces d'énormes disques durs, quoi. Des sortes de trucs où il y a plein de données dedans, que tout est amassé dedans et caché de notre vue. On ne sait pas du tout, on sait juste qu'il y a des choses qui arrivent, qui repartent, que ça fait le tour du monde. Et que dans ces boîtes, il y a d'autres boîtes dans lesquelles sont des trucs et que... J'ai l'impression qu'il y a une espèce de processus de mise en boîte du monde qu'on peut visiter là. Et j'ai envie qu'on puisse le voir dans son étrangeté, quoi, ce que cette société industrielle nous fait faire. Voilà.

0: avons plusieurs guides qui vont nous raconter des choses pendant cette visite. Je ne sais pas qui a envie de se présenter en premier. Allez.
1: Bonjour, c'est Gabriel. Voilà, je travaillais un petit moment aux entrepôts. Voilà, ils sont très intéressants que je puisse vous éclairer sur certains aspects de la vie. Je travaille à l'intérieur des entrepôts ou comme je suis à Saint-Martin depuis longtemps, voilà, pour vous donner quelques anecdotes. Et voilà. Donc n'hésitez pas si vous avez des questions.
2: Je me présente, je m'appelle Jean-Luc. J'ai fondé et dirigé l'association Agir pour l'Accro. Donc notre association se bat depuis de nombreuses années contre le développement de cette zone, comme disait-il, qui est assez... C'est vrai qu'il y a un petit côté secret, on ne sait pas ce qui se passe à l'intérieur, on ne voit rien, hein, c'est fermé. C'est... En fait, il se passe des horreurs à l'intérieur, mais des horreurs pour lesquelles nous sommes tous informés. Cette zone, je trouve qu'elle est symptomatique de la société dans laquelle on vit. On part d'une logique de mondialisation des échanges et des produits fabriqués ailleurs dans le monde entier et qui après prennent des bateaux pour venir se déverser sur nos étals et dans nos rayons de magasins. Et du coup... Localement, on a le port autonome hein, qui est un port qui se développe beaucoup sur le conteneur, donc sur la marchandise. On le disait tout à l'heure pour ceux qui étaient à l'Assemblée Générale de Nacica, 80% des marchandises qui arrivent au port repartent en camion, hein, ce qui est assez aberrant alors qu'elles arrivent en conteneur sur bateau. Qui dit mondialisation des échanges dit donc port, dit... entrepôt logistique parce qu'il faut stocker ses marchandises. Ici on est sur une zone qui fait à peu près 500 hectares. On a 1 million de mètres carrés d'entrepôt. C'est une des plus grandes zones logistiques du sud de la France. Et on a, vous le verrez, je me ferai le guide un peu des différentes enseignes, on va en voir deux ou trois. Vous avez ici des petits commerçants locaux qui sont cotés à bourse et dont les présidents sont souvent des grosses fortunes mondiales de leur pays. Et puis, une fois que les produits sont dispatchés dans ces entrepôts, ben, il faut les mener jusqu'aux gens qui les consomment. Et c'est la raison pour laquelle on fait ou on agrandit des autoroutes. Et ça fait le pont un peu avec le contournement autoroutier d'Arles qui va dans la lignée des grosses merdes qu'on a autour de nous. En même temps, on a tous notre responsabilité, je pense. C'est pour ça que c'est assez symptomatique. C'est-à-dire que la façon dont on consomme permet à ces entrepôts et à ces camions de se développer. Donc on a une grande part de responsabilité. Et puis après, il y a une irresponsabilité totale de la part des élus qui valident ces zones et qui obtiennent de la part des services de l'État des dérogations. La plupart de ces entrepôts ici ont obtenu des dérogations à destruction d'habitats ou d'espèces protégées, hein, signées par les deux mains, par les services de l'État. Et on le verra tout à l'heure, et c'est la raison pour laquelle Nacica, Agir pour l'Accro et FNE, France Nature Environnement 13 et PACA, on a mené des actions en justice. Et bien souvent, on les a gagnées, parce que de nombreux entrepôts ici sont illégaux. Hein, voilà, donc... Nous, en tout cas, notre asso, on n'est pas là ici pour se faire plaisir et parce que c'est laid. On est juste en train de dire que c'est illégal. Donc ça saccage la biodiversité, ça saccage les terres agricoles, hein, parce qu'ici, avant, c'était des zones de pâturage, hein, des coussoules de crocs, des foins de crocs. Et là, donc, on est dans un monstre à proximité d'une petite ville qui fait 12 000 habitants. Alors, j'ai fait le calcul... il y a quelques temps de ça, par rapport au Saint-Martinois, ça veut dire que pour un habitant, pour un Saint-Martinois, vous avez 80 mètres carrés d'entrepôt. Je trouve que c'est sympa comme appartement pour les enfants et le reste de la famille. Voilà donc, bienvenue dans la zone, comme disait-il. On va faire une petite visite guidée des grosses boîtes à chaussures qu'on voit derrière nous. Et merci d'être venu et on compte sur vous pour la suite, pour vous faire l'écho, prendre des photos, de filmer, et de montrer à vos collègues, amis, réseaux sociaux, les grosses horreurs qu'il y a autour de nous et qui ne résolvent jamais, jamais au grand jamais, la problématique de l'emploi, puisque ces entrepôts travaillent pour la grande distribution. Donc c'est du Decathlon, c'est du Castorama, c'est du Maison du Monde, c'est du Amazon. Et que pour tout emploi créé dans la grande distribution, c'est 4 emplois qui disparaissent dans les petits commerces et dans les centres-villes. Et donc il n'y a pas de création d'emplois ici, c'est une arnaque. C'est des gens qui bossent, mais ce n'est pas des emplois qui sont créés en création nette. Hein, quand on parle de création nette, parce que quand les politiques vous parlent de création d'emplois, il faut enlever à ceux qu'on crée ce qu'on fait disparaître. Hein? Donc la création nette d'emplois, ici, ça ne crée rien du tout, c'est super automatisé. Bon, ben, Gabriel nous en parlera peut-être un peu par rapport à ce qu'il vit. Voilà, donc on compte sur vous pour dénoncer ces horreurs.
3: Je vais finir le tour des présentations, je pense. Moi, je m'appelle Anthony, je suis une Nasica. Et moi, je vais vous parler de la biodiversité qui existait sur cette zone avant la création de tous ces entrepôts. J'ai eu la chance, à la fin des années 90, de parcourir toute cette zone pour, à l'époque, Natura 2000, faire un inventaire un peu de la biodiversité. Donc, j'ai vu un peu ce qu'il y avait avant. Et donc, depuis une dizaine d'années, on agit, Nasica, avec Agir pour l'Accro, pour essayer de lutter contre tous ces entrepôts. Et moi, je vais essayer de vous parler en particulier de... Il y a beaucoup... C'était une zone très, très riche. Et avec énormément d'espèces protégées. Et une espèce protégée, normalement, on n'a pas le droit de la détruire. Mais la réglementation fait qu'il y a plein de systèmes dérogatoires. Et moi, je vais vous parler un peu de tous les systèmes qui font que finalement, la biodiversité permet rarement d'arrêter les projets, ou en tout cas tous les moyens détournés pour finalement quand même détruire la biodiversité. Voilà, on a commencé à avoir une bonne expérience de ça.
0: Notre troisième halte, nous allons voir un petit bout de croc qui reste au milieu des entrepôts. Et ben voilà, on va s'embarquer. Donc le premier arrêt, vous verrez, ce sera juste en faisant le tour de cet entrepôt. Et comme ça, on est prêt là-bas pour partir plus loin. Voilà, il y a encore deux personnes qui viennent d'arriver en train. Ah non, ils sont en voiture aussi. Là, attends.

0: Non, mais je l'avais déjà fait. Ouais, c'est de la redite. Et ça fait 15 ans qu'on dit les mêmes choses. Bon, qui, bah, je te laisse la parole.
1: Attends, il y en a qui arrivent. Donc, nous voici un peu au cœur de la zone déjà. J'ai choisi cet endroit parce que d'une part, on a là les grandes enseignes de la logistique qui se partagent une bonne partie de la zone. Donc c'est Captain à gauche, Distrimag à droite et au milieu, vous voyez un petit bout de l'ancienne ferme du Mas Laurent. Et on a ici une photo aérienne des années 60 où on voit le village de Saint-Martin avec trois rues. Ici le chemin de fer qui existe. Et là au milieu des champs, donc
2: le mas
1: Saint-Laurent qui est, dont vous voyez un petit bout coincé entre les entrepôts là-bas. Voilà, c'est tout ce qui reste de la vie agricole de ce coin d'il n'y a pas si longtemps. Et de l'autre côté, on a donc une photo aérienne de ce qui est construit jusqu'à présent. On dirait qu'ils n'ont pas prévu de s'arrêter là.
0: Alors ici, c'était des zones agricoles avant. Elles sont devenues constructibles. Un peu avant les années 2000, la municipalité saint-martinoise a fait ce qu'on appelle des réserves foncières. Donc c'était calculé ça, hein. Ils se sont dit on va anticiper. Donc ils ont fait des réserves foncières et les zones agricoles, ils les ont transformées en zones urbanisées. Et donc les premières implantations sont arrivées ici. Un des tout premiers, c'est le groupe Carnivore. Ben, si vous connaissez,
2: oui.
0: Celui qui fait de la viande, là,
2: ce qui est
0: génial dans un pays de crocs où on a l'agneau de crocs, que le carnivore fait venir de l'agneau de Nouvelle-Zélande. Donc c'est le top au niveau local.
1: Là-bas, le bâtiment orange, c'est eux par exemple.
0: Alors pour se monter ici, pour réaliser ces achats, ils ont monté ce qu'on appelle les sociétés civiles immobilières. Il leur a donné des petits noms. Là, vous avez Saprimex. Ils ont monté la SCI Boussard aussi, comme ça s'appelait Boussard, ça fait local. La SCI La Chapelette, la SCI La Tominière, mais aussi, faut savoir que Carnivore, c'est un gros investisseur sur la zone. Ils ont acheté aussi des terres agricoles qui sont devenues constructibles avec une filiale qui s'appelle Pacaïmo. Ils ont fait 350 logements au Ferrade à Saint-Martin-de-Crau. Voilà. Donc, on est dans une logique spéculative à mort. Hein. Donc première implantation, on a eu Carnivore, et puis après on a eu Cato et Natier, que vous voyez là avec les petits logos en forme de nid d'abeille. Là. C'est un groupe belge. Ouais. Alors ils ont toujours été dans la logistique, au départ dans le transport de tissus.
2: Coton.
3: Voilà. C'est ça.
0: Voilà. Ouais. Tout s'est très très accéléré sous la pression de M. Vulpian et de son fils Patrice Vulpian, adjoint à l'urbanisme, donc ça peut aider quoi. De 2010 à 2015, la commune de Saint-Martin a été classée comme la commune la plus active de France en termes d'implantation d'entrepôts logistiques, devant des zones de Lyon, de la région lyonnaise, et devant les zones du nord de la France, le nord de la France étant historiquement très lié aux entrepôts, puisqu'il y a la vente par correspondance dans ces endroits-là. On est sur une des plus grandes zones logistiques du sud de la France. 500 hectares, ça fait à peu près 350 terrains de foot pour 1 million de mètres carrés d'entrepôts. Ces entrepôts sont ce qu'on appelle dans le domaine logique des entrepôts à blanc, construits à blanc. C'est-à-dire que il y a des sociétés qui investissent, qui achètent le terrain, qui construisent leurs entrepôts. Pour autant, leur métier, ce n'est pas de faire de la logistique. Et après, ils le revendent à des sociétés. Et en revendant, à chaque fois, ils font une bascule financière importante. Les derniers entrepôts qui se sont vendus sur la zone, il y a eu cet élogue à un industriel algérien. C'était 30 millions d'euros la parcelle avec l'entrepôt. Il n'y avait plus qu'à foutre les camions à cul et à mettre vos marchandises à l'intérieur. Donc c'est devenu, c'est ici, une énorme zone spéculative. Voilà.
1: Alors, je voudrais pas que, surtout pas que Gabriel se sente mal face à ce qui vient d'être dit. Je pense que tu as aussi des points de vue critiques en tant que personne qui passe du temps dans ces entrepôts sur ce qui s'y fait, mais que tu en parles aussi comme la chance d'avoir un petit boulot par ici. Et moi, j'ai été très touché. On a fait ensemble une manif des gilets jaunes sur Arles. Et partout dans le cortège, Gabriel rencontrait les collègues de la zone logistique. Ouais. Ah ouais, avec toi, j'ai bossé là. Oui, elle, c'était là. Et il y avait. C'est vraiment un endroit aussi de convivialité de la jeunesse des environs, quoi, qui viennent souvent avoir leur premier job ici. Et certains restent plus longtemps que d'autres, mais voilà.
3: Précaire ou non précaire, mais de boulot assez difficile, ou c'est vrai que c'est plutôt logique, soit en première ligne des gilets jaunes, que des voilà qui se sentent représentés par les gilets jaunes, parce que c'est. Alors il y a des entrepôts qui sont dont les conditions de travail sont meilleures que d'autres, mais globalement ça reste des boulots assez difficiles où les conditions de travail sont pas toujours tip top. Après on peut avoir des bons postes aussi, il y a des entrepôts, il y a une bonne ambiance où les gens sont satisfaits. C'est vrai que globalement c'est plus logique de voir beaucoup de gens des entrepôts dans les manifs des gilets jaunes plutôt que des gens qui travaillent dans des startups à Paris ou pourquoi pas après. Non mais c'est plus logique du coup, voilà. Moi j'ai travaillé 2-3 jours à Carnivore, j'ai trouvé ça, c'est un des entrepôts qui m'a le plus déplu peut-être, parce que c'était assez sordide entre guillemets. Bon après c'est tout aseptisé, tout blanc et rouge comme je disais dans la voiture à d'autres, voilà, parce que là, blanc du côté aseptisé, hygiénique, et rouge du côté de la viande qui ressort. Et après quand on met des saucisses, des chipolatas qui arrivent sur tapis roulant dans des barquettes et tout, ça peut faire réfléchir sur la manière dont on consomme la viande. Après un moment, j'avais fini, donc j'avais plus rien à faire. Et c'est vrai que du coup, je me suis mis les mains derrière le dos et le chef de l'autre côté a fait « Ah, faut pas rester les mains derrière le dos » et tout. Des fois, après, avec la cadence, c'est des remarques qui peuvent arriver en logistique ou dans d'autres endroits et tout. J'avais dit ma mère m'a dit « Bah, t'aurais dû agiter les mains, comme ça. » Non, j'ai trouvé ça assez dur, Carnivore, plus c'est un univers particulier. Donc, la consommation de viande à forte échelle, je pense, c'est une manière assez industrielle. On ne voit pas tous les maillons de la chaîne, voilà, la viande arrive comme ça, et un peu sordide. Mais...
1: Voilà. Et
3: à RDT, j'ai travaillé, mais pas juste un ou deux jours, donc je sais pas ce qu'ils font exactement comme logistique, je pense que c'est un peu mieux. Il y a des entrepôts qui sont plus difficiles, où les conditions de travail sont plus archaïques que d'autres. RDT, je pense que ça va encore, je sais pas exactement, j'ai bossé deux jours.
4: Tu travailles à Télémère ?
3: Oui, après il y en a qui sont en contrat, y a des, dans chaque entreprise il y a des gens en contrat en CDI, en CDD aussi, et après des fois pas mal d'intérimaires, aussi. Ça dépend aussi de l'activité, s'il y a beaucoup d'activités, de la demande.
1: RDT. Tu m'avais dit que tu avais déchargé des chiottes pendant des
3: jours. Oui, déchargé des cabinets là.
1: Ouais. Des images un peu concrètes.
3: Des cabinets en carton, mais je ne peux pas vous dire exactement quelle logistique c'est, voilà, c'est peut-être du mobilier. Des choses comme ça. Là, c'était, je ne sais pas si c'est toujours le cas, mais c'était un showroom de District Mag, de Maison du Monde, dans ce bâtiment un peu en derrière, là. Donc, où ils mettaient leurs prototypes de leurs meubles.
5: Mais en quoi consiste une journée de boulot? Parce que là, tu as l'air d'en parler. Moi, j'ai du mal à me faire une image de la
3: une
5: nature
3: de
5: du travail en question.
3: Dépend, voilà. Mais par exemple, il y a les chauffeurs qui arrivent, qui posent leur camion sur le quai. Donc après, il faut que le camion soit déchargé. Donc soit ça arrive sur palette, et après on utilise une petite machine, un chariot, un Fenwick, là, pour décharger avec quelqu'un qui a le casse-sas. Soit ça arrive en vrac, donc les cartons en vrac, il faut les mettre sur palette. Donc on fait appel à des déchargeurs, on met les cartons sur palette. C'est toute une chaîne après, donc c'est-à-dire qu'après il faut filmer les palettes ou les sangler. Il va y avoir des contrôleurs qui sont souvent des femmes, parce que du coup, contrôleur qualité, quantité, il y a moins besoin de forcer, de porter les charges. Après, il va y avoir donc après les caristes, les gens qui avec les chariots élévateurs vont monter et ranger dans les grandes étagères, en gros les racks, les palettes en question. Voilà, après il y a les chefs d'équipe.
6: Est-ce qu'on est clairement sur uniquement de la distribution, du dispatching, du picking et du dispatching,
0: Est-ce qu'il y a des entrepôts qui apportent une valeur ajoutée? Il y a la transformation du produit qui arrive et qui repart transformé?
3: Non, ça arrive dans les cartons. Après, on ne les bouge pas des cartons, les produits. Après, il y a les préparateurs de commandes. Donc, il y a le côté réception et le côté expédition.
0: C'est du reconditionnement et expédition.
3: Oui, voilà. Après, il y a des caristes qui vont redescendre des palettes pour les préparateurs de commandes. Préparateurs de commandes. Après, maintenant, ça se fait beaucoup par vocal. Donc, il y avait déjà eu un reportage qui était fait sur la vocale par Cache Investigation sur Lidl. Certains l'ont vu. Oui, en fait, ils ont un casque un peu comme toi avec un micro et on va leur dire des consignes. Donc, c'est un peu déshumanisant en quelque sorte parce que bon, on entend toujours les mêmes choses. Donc, on est pris un peu pour un robot. Après,

0: ça dépend.
1: Et Katoun, est-ce que tu peux dire pour qui ils travaillent, pour qui ils sous-traitent?
0: Katoun, si, travaillent. Enfin, à la base, leur grand client, c'est Decathlon. Donc, j'ai un casino aussi, un peu, mais je ne l'ai pas vu. La Vazza, un peu le café. Beaucoup bricot-dépôt, du bricolage. La Paire, en bricolage. Avant, ils faisaient Japan Rag et Le Temps des Cerises. Une marque de textile d'Avignon, je crois, mais je ne suis pas sûr. Zara aussi. Je travaille pas mal avec Zara, mais je dirais que principalement, ce serait plutôt Zara et Decathlon, surtout. Et bricot-dépôt aussi. Un peu de tout.
1: Redire les petits noms que vous donnez à Distrimag et Katounati.
0: Oh, après, voilà, des petits noms de Katounazi, Distrimagouille, voilà, après ça, c'est les petits surnoms qui sont donnés par les gens qui travaillent et qui, voilà, pour rigoler un peu, quoi.

0: Et tu payais combien par mois?
1: Alors on est payé autour de un peu plus que le SMIC ou le SMIC. Après on a des. Ça dépend après évidemment des boîtes. Hein. Il y a des boîtes où il y a plus d'avantages que d'autres. Mais globalement, il y a le panier repas, c'est payé juste un tout petit peu que le SMIC ou pareil. Et on a les congés payés en fait en tant qu'intérimaire, on reçoit les congés payés à la fin de chaque mois. Et ce qui fait que donc, ça nous majore un peu des indemnités de fin de mission, si c'est des missions à la semaine renouvelables. C'est souvent des missions à la semaine, voilà, renouvelables. Voilà. Donc on reçoit les indemnités, ces IFM, indemnités de fin de mission, les congés payés à la fin de chaque mois, donc ça majore un peu. Donc on va dire, si on arrive à bosser à 35 heures, parce que c'est le boulot aussi où ça change chaque jour, on reçoit ses horaires le jour même pour le lendemain. Donc on est un peu balancé à droite à gauche, enfin on est un peu dans l'attente du texto de l'agence.
2: Et oui, toi c'est même pas par semaine que tu connais tes horaires.
1: Après ça dépend des boîtes aussi. Après il y a des boîtes où on sait qu'on va faire tous les mêmes horaires chaque jour. Il y a des boîtes aussi où c'est vraiment l'activité change vraiment beaucoup d'un jour à l'autre. Dans tous les cas, on a ses horaires à chaque fois pour le lendemain, globalement. Il y a des boîtes où on sait qu'on va bosser, il y a des boîtes où on se demande si on va faire 4-5 jours de boulot quand même. Si on fait 35 heures, ce qui arrive quand même, après ça dépend de quel service dans chaque boîte on bosse, des services qui sont plus impactés. Par exemple, si on fait du déchargement de containers, on est directement impacté s'il y a une grève des dockers, s'il y a du vent au port que les dockers ne peuvent pas décharger ou pour d'autres raisons. Mais sinon, un mois à 35 heures, c'est autour de 1 500 €. Avec le statut de préparateur de commande ou réceptionniste. Si on a un statut sur la fiche de paye de cariste, c'est un peu majoré. Après, ça dépend peut-être des... Mais sinon, autour de 1 500 € net pour un mois à 35 heures.
0: On va aller chercher les enfants à l'école, par exemple.
2: C'est pas, on va peut-être se réchauffer un peu dans les voitures. Et on va prendre la longue ligne droite jusqu'au bout. Juste après les deux premiers hangars, vous regarderez par terre, vous allez passer à deux reprises sur des rails que quelqu'un avait eu la bonne idée d'installer pour pouvoir quand même faire du fret ferroviaire.
0: Oui.
2: Et bien ces rails, vous verrez que juste derrière la route, sont coupés et qu'ils vont nulle part, alors qu'ils pourraient. Et ben, on se retrouve au bout.
0: J'y avais pensé.

propose un rendez-vous en plein vent sur le pont.

va pas trop s'attarder peut-être ici en plein vent, mais ça donne quand même une bonne vue d'ensemble. Il y en a encore là-bas au bout, on va y venir après. Alors, on est sur le

0: pont des morts qui prolonge la draille des morts, tu m'as dit, c'est
1: ouais,
0: ça, hein,
1: c'est ça.
0: C'est-à-dire un ancien chemin de transhumance ouais. qui passe par là. Pourquoi les morts, on ne sait pas.
1: Comme les morts. Sur ma droite, donc sur votre gauche, vous avez l'anthropologie Prest. Donc Logipresse, comme je vous ai dit tout à l'heure, c'est les filiales du groupe belge Cato et Nattier. Sur cette zone-là que vous voyez, c'est 30 hectares. L'entrepôt, il fait 154 000 mètres carrés. Alors, pour la petite histoire, en fait, j'ai creusé un peu. Donc, le président du groupe belge Cato et Nattier, c'est Fernand Hutz. Sa fortune est estimée à 1,5 milliard d'euros. C'est la 9e fortune belge. Son siège social est au Luxembourg. Et dernièrement, il a été cité dans l'affaire des Panama Papers et dans les Bahamas Leaks comme pratiquant de l'évasion fiscale.
2: Non.
1: Alors le PC ici, on l'a attaqué avec Nasica et FN13 et on a obtenu son annulation. Donc...
3: Et ça a été construit quand même.
1: Non, en fait, ils ont déposé le PC, ils ont construit, et après on a attaqué le PC.
2: Ah, alors...
1: Ils ont pris le risque de construire, sachant que le PC était attaqué.
3: Oui, et alors, on va démolir.
1: Donc,
3: ou pas
1: j'en viens. Le PC a été annulé, peut-être que Anthony nous en parlera peut-être, sur le non-respect des trams vertes et bleues.
4: En fait, il y a une nouvelle réglementation depuis 3-4 ans en France avec ce qu'on appelle les trams vertes et bleues. Donc c'est les corridors pour que les espèces de faune sauvage ou de flore puissent se déplacer entre tous les aménagements que l'homme a construits. Donc ça a été cartographié sur des cartes à l'échelle de la France. Donc on a les trams bleues qui sont les cours d'eau, les marais, les ruisseaux, tout ça. Et on a les trames vertes qui sont plutôt les haies, les forêts. Et donc c'est vraiment des corridors. Et donc on a cartographié tout ça et on a ce qu'on appelle des réservoirs biodiversité. Donc c'est des endroits où on considère qu'il y a vraiment beaucoup de biodiversité et qu'il faut préserver. Et là on est en plein dans un réservoir de biodiversité. Bon, c'est dur à admettre, mais c'était en tout cas une zone qui était identifiée comme réservoir de biodiversité, donc qui est inscrite comme tel dans le PLU, tu me dis si je me trompe Jean-Luc, et c'est une des raisons, donc la municipalité savait très très bien tout ça, hein. Tout ça c'est des documents publics, il y a eu des concertations dessus, et je crois qu'il y aura un petit arrêt,
5: une petite pause.
6: Il y a un autre qui arrive.
4: Ah, bon, je vais attendre.
7: Vive le fret!
4: Et donc c'est un argument juridique qu'on utilise régulièrement pour attaquer les entrepôts, puisque c'est quand même compliqué pour ces entrepôts de construire. À chaque entrepôt qui se construit, il y a vraiment beaucoup de normes à respecter. Il y a des normes environnementales, donc ils sont obligés de faire généralement une étude d'impact, et notamment environnementale, pour regarder s'il y a des espèces protégées qui sont présentes sur les terrains. Et,
8: C'est le même, il a fait vite, hein.
9: Les retours.
10: Qui dit qu'il y a jamais.
4: Et donc il regarde, il y a des bureaux d'études indépendants qui travaillent sur. Qui viennent travailler pour les pétitionnaires, pour les entreprises, pour regarder, faire une évaluation de la biodiversité qui est présente sur leur terrain. Et donc il y a l'étude d'impact environnemental, il y a souvent aussi une évaluation d'incidence Natura 2000. Donc on regarde si. Il y a des espèces qui sont dans les sites Natura 2000 à proximité, donc par exemple ici c'est la crocs sèche qui a tout autour, et on regardait si le projet va avoir un impact sur la biodiversité de la zone Natura 2000. Et donc là il y a des calculs qui sont faits, donc le bureau d'études vient, fait son travail plus ou moins bien, donc ça c'est souvent des points de discussion qu'on a, puisque le choix du bureau d'études c'est au mieux de 10 ans, c'est à dire vous construisez un entrepôt.
10: La meilleure offre
4: financière, vous choisissez comme vous voulez. En tout cas, vous avez un panel de bureaux d'études et vous allez choisir celui qui coûte le moins cher ou le plus cher, mais en tout cas donc chaque bureau d'études a intérêt pour être compétitif à proposer le moins de jours de travail.
1: C'est-à-dire que le client du bureau d'études, c'est celui qui construit l'entrepôt.
10: Ouais, voilà, et apporter la bonne réponse.
4: C'est ça. Et donc, généralement, donc, comme sur ces zones-là, donc, on est en croc, on était en croc, hein, enfin, on est encore en croc, mais il faut imaginer ces terrains avant ces constructions, il y en a beaucoup de vous qui ont dû les connaître, on était sur un morceau de croc. Hein. Donc, c'était des terres qui étaient quand même un peu agricoles, mais il y avait encore des morceaux de coussous, donc on avait vraiment plein d'espèces qui sont très rares en France et protégées. On avait des gros effectifs d'outardes canepotières dont on a parlé tout à l'heure, donc qui est une sorte de grand oiseau comme ça, qui est vraiment présent dans le sud de la France. Il y avait des effectifs l'hiver de 200 à 350 individus oiseaux. C'est des effectifs qui sont vraiment énormes pour cette espèce, qui est en pleine régression partout en Europe, qui est une espèce qui est menacée, et qui est une espèce pour laquelle il y a un plan national d'action qui est financé par l'État. Donc d'un côté, on fait un PNA avec plein d'actions pour essayer de protéger cette espèce et surtout protéger les habitats de cette espèce. Et de l'autre côté, malgré tout, l'État va décerner des autorisations pour construire des entrepôts dans une des zones qui est les plus importantes pour cette espèce dans la région. Donc on voit déjà un peu la schizophrénie pour cette espèce. Mais il y avait plein d'autres espèces, il y avait beaucoup de dictynème criard, il y avait de l'alouette calandre, il y avait des lézards osselets. Alors les lézards osselets, pour ceux qui connaissent un peu, c'est la plus grosse espèce de lézard d'Europe, qui est une espèce qui peut faire jusqu'à 60 cm, qui est une espèce qui est assez belle avec des ocelles bleues sur le corps et qui est assez fréquente en croc, mais qui est aussi une espèce qui est vraiment en train de diminuer dans toute son aire de distribution. Et le bureau d'études, quand il fait son inventaire, n'importe où vous faites un inventaire, grosso modo vous tombez sur des espèces protégées, parce qu'une bonne partie de la faune maintenant est protégée en France vu la diminution des effectifs. Et là, donc, vous avez des espèces qui sont soit protégées, donc vous n'avez pas le droit de détruire, soit donc vous pouvez détruire l'habitat si elles ne sont pas là. Par exemple, les oiseaux, si vous allez détruire un habitat, par exemple l'oiseau est en Afrique, ou en tout cas ne niche pas, ça passe très bien. Mais vous avez des espèces de plantes, où vous allez avoir des espèces de reptiles ou d'amphibiens qui ont une toute petite capacité de dispersion, qui peuvent très peu se déplacer. Et donc là, quand elles sont là, grosso modo, vous n'avez pas le choix, quoi. Et là, pour le coup, on a un système qui est dérogatoire, qui fait que ces espèces-là, ben, vous avez le droit de les détruire, mais vous avez quand même le droit de les détruire. Et il faut que l'État donne son autorisation, et il faut prévoir des mesures qu'on appelle compensatoires. Donc vous allez impacter l'espèce, par exemple, 5 couples de dictynèmes sur cette surface-là, il va falloir remplacer ça par un procédé. Donc ça va être l'achat de nouveaux terrains, une convention avec un agriculteur, voilà, ça va être ce genre de choses. Donc le bureau d'études donc, va inventorier toute la biodiversité, et puis derrière va proposer des solutions au pétitionnaire, donc qui va choisir aussi, qui va dire « mais ça, non, ça coûte trop cher, ça j'en veux pas ». Donc il y a une négociation qui est faite entre le bureau d'études et le porteur du projet pour trouver la bonne solution, et après c'est proposé à l'administration, donc à l'ADREAL, qui elle aussi négocie, en tout cas donne son avis. Et si le dossier est vraiment trop impactant, qu'il reste beaucoup de dégradation pour la biodiversité, ça passe devant des instances qui, notamment le Conseil national de protection de la nature, et là qui donne un avis. L'avis du CNPN, qui est vraiment une institution importante en France, n'est que facultatif. C'est-à-dire que même si elle donne un avis défavorable, ce qui vient de se passer là pour Logiprest, si je ne me trompe pas, où on est intervenu là-dessus. Donc nous, l'un de nos moyens de recours, les associations, c'est d'essayer d'alerter, de donner des avis aux enquêtes publiques, bien sûr. Bon, généralement, on sait que 90% des avis aux enquêtes publiques, le commissaire enquêteur rend des avis positifs dans 90% des cas. On a beau donner des avis très argumentés, c'est ce qu'on fait avec Agir pour la Croix. C'est ça. Donc quand on a la chance d'avoir un avis négatif qui prend en compte nos remarques, là le préfet peut s'asseoir dessus et donner un avis, s'asseoir sur l'avis. Et ce qui est également le cas du CNPN, puisque l'avis est facultatif. Et ça c'est également une de nos voies de recours, puisque c'est de donner des arguments au CNPN, puisque le CNPN c'est des gens qui siègent, c'est des scientifiques qui sont nommés par l'État pour siéger et qui ont des dossiers qui arrivent de toute la France et donc qui se retrouvent tous les mois avec des dossiers comme ça, hein, physiquement c'est vraiment des dossiers comme ça, pour chaque dossier à lire en quelques jours et à donner un avis. Donc c'est très compliqué d'être pertinent. Et nous, on essaye, pour tous les dossiers qu'on connaît dans le coin, on essaye de donner des arguments, de fournir une argumentation pour. Et on a eu la chance, on a eu deux dossiers là où le CNPN s'est appuyé sur nos avis pour rendre des avis négatifs. Donc on ne sait pas ce que ça deviendra. Hein.
2: Mais, en tout cas, l'entrepôt est là, quoi.
4: Alors, l'entrepôt est là, mais c'est ce que disait Jean-Luc. C'est que entre le moment où la procédure se monte et le moment où nous on attaque, l'entrepôt peut continuer, quoi. Donc,
9: Je vous dis, le problème, c'est qu'il faut du stockage. Et vous avez des ports qui se sont sortis il y a 10 ou 15 ans dans le sud-est asiatique, là-bas, qui sont 10 fois, 20 fois plus importants que Fos. Mais eux, ils ne se sont pas posé de problème. Hein. S'il y avait un moutarde canopetien ou un gangacaté au milieu, ils ont fait leur truc et puis voilà. Sauf que nous, c'est un peu ce qui s'est passé il y a 40 ans chez nous. Et maintenant, c'est fini, mais moi, je trouve que c'est correct. Hein.
11: Claude Vulpian, ancien maire de Saint-Martin-de-Croix, actuel président de la communauté de communes Arles-Croix-Camargue-Montagnette. Dans le film « L'accro, des trésors entre les cailloux », réalisé par Mathias Trabucci pour FNE PAC.
9: Donc on a fait à 3 ou 4 personnes, parce qu'on n'avait pas de cabinet. On a fait une zone industrielle qui est une des plus importantes en logistique du sud de la France.

0: En fait, ce qu'il faut savoir ici, il y a eu une opération expérimentale, mais qui a tout de suite dérivé sur de l'opérationnel. C'est-à-dire qu'on a eu la première banque, en gros, on a la chance, ou la malchance, d'avoir la première banque de compensation de France. C'est un système un peu à l'américaine, où jusqu'alors, un bureau d'études, voilà, par exemple, il y avait trois Lézard Osselet, cinq Outardes, donc proposait clé en main quelques solutions. Mais c'était jamais très pratique et c'était pas du tout homogène sur le territoire. Et donc, il y a, on va dire, des petits malins qui ont trouvé l'idée, mais qui était déjà largement appliquée aux États-Unis, de proposer des solutions de compensation clé en main, vraiment clé en main. Donc on appelle ça des banques de compensation. Donc là, le Caussure, donc c'est un site qui est dans la Croix, donc c'est un ancien verger industriel qui a été racheté par une filiale de la Caisse des dépôts et consignations qui s'appelle la CDC Biodiversité et donc qui a restauré, jusqu'alors tout va bien, ils ont restauré l'ancien verger industriel en step. Bon, alors ils n'ont pas pu le restaurer en coussou, pour ceux qui connaissent, parce que le coussou, c'est quelque chose qui a été formé par la Durance et qui est un milieu unique que l'homme n'est pas capable de recréer. Donc on n'est pas capable de recréer cet habitat. Par contre, ils ont réussi à recréer un habitat un peu steppique où là, la majorité des espèces est revenue. Donc eux, ce qu'ils proposent, c'est des solutions clés en main. C'est-à-dire, par exemple, cet entrepôt qui va avoir détruit 20 hectares d'habitat outarde, le bureau d'études et l'État va lui dire ben, d'accord, mais donc vous allez compenser en achetant 20 hectares à Caussure. Donc voilà, c'est y a des histoires d'équivalence comme ça. Le souci, enfin, ça pose plein de problèmes, mais je laisserai la parole après Arnaud, parce que lui connaît très très bien tout ça. Jusqu'alors, ça faisait travailler des ONG, des SEN, des choses comme ça. Là, on rentre dans une logique financière, parce que la CDC Biodiversité a un intérêt financier. Il faut que ces ratios se vendent. Par exemple, ils ont acheté 280 hectares. Il faut vendre ces 280 parcelles d'un hectare pour eux qui rentrent dans leurs frais, quoi. Donc il y a intérêt à y avoir énormément de développement. Le souci, c'est que le coût pour eux d'avoir acheté, d'avoir restauré l'habitat et puis de faire les suivis, une parcelle d'un hectare vaut 40 000 euros ou 42 000, ou voilà. Donc ça vaut vraiment... Et là, quand vous détruisez 20 hectares, ça fait derrière des sommes d'argent très importantes pour les structures, pour les entreprises, comme mesure compensatoire. Donc on est dans une logique de négociation, on n'est pas du tout sur une logique scientifique en disant l'outarde canepetière, c'est une espèce très rare qui est en pleine diminution, vous détruisez un hectare, vous avez l'obligation de compenser sur 10 hectares. C'est ce qu'on devrait faire théoriquement. Et là, on est dans une logique de négociation, et grosso modo, généralement, quand on détruit un hectare, eh ben, on compense sur un hectare. Ce qui fait que l'espèce, quelque part, des fois moins. Donc c'est là où il y a un jeu qui est vraiment, que nous on dénonce depuis longtemps, qui est un jeu aussi d'un certain nombre de bureaux d'études. C'est que comme le bureau d'études, ben, il est un peu aux ordres de son commanditaire, il essaye de faire qu'il y a le moins de compensation possible pour que l'opérateur soit content. Donc en rognant sur la surface, en disant par exemple, non, il n'y a pas 10 hectares qui est utilisé par l'outarde canepetière, il n'y en a que 2 hectares. Donc il y a tout un système qui est utilisé comme ça et qu'on a un peu décrypté avec Arnaud sur ce site-là. Le malheur, on va dire, c'est que donc, l'opération de Caussure, ça nous avait été présenté comme une opération expérimentale. On a suivi ça de près. Et il n'y a jamais eu de bilan. Par exemple, on nous dit c'est super pour la biodiversité, un ancien verger industriel disparu, les espèces sont revenues, mais on ne sait pas du tout ce qu'on a gagné là-bas et surtout ce qu'on a perdu ici. On n'a aucun bilan. On n'a surtout aucun bilan scientifique, quoi. Et malgré tout, la dernière loi dite reconquête de la biodiversité, qui est passée il y a 3 ou 4 ans, a inscrit les banques de compensation dans la loi. Donc ça y est, c'est institutionnalisé. N'importe qui, quelle structure peut, EDF par exemple, EDF en fait. EDF est banque de compensation. Si vous avez un peu d'argent, vous pouvez devenir banque de compensation et proposer des mesures compensatoires. Donc voilà, on est passé tout de suite de l'expérimental à on est dedans, allez-y, sans qu'il y ait de réelle évaluation de cette politique, quoi.
1: Préciser aussi, c'est que cette histoire de compensation, c'est quand même normalement la solution ultime.
0: Oui, oui,
1: alors la séquence éviter, réduire.
0: J'en ai pas encore parlé.
1: Ouais.
0: Exactement. Ouais.
1: Qui est très importante et qui est complètement, puisqu'on est dans une logique, on achète notre droit à détruire. Et,
0: exactement, exactement. C'est un des points.
1: Ça pose vraiment question. Mm-hmm.
2: On regarde encore un petit peu autour de nous. Là, si je me souviens bien,
3: c'était Log Amazon. J'ai pas travaillé, mais bon.
2: Donc là, on est chez Amazon, donc vraiment aussi au cœur de, au cœur d'un système.
0: Est-ce que l'action des, d'agir pour l'accro de Nasica est connue dans les entreprises? Qu'est-ce que, est-ce que sur l'action, par exemple, sur cet aspect démolition, enfin, de demande de démolition?
3: Non. Je ne sais pas si les gens des entrepôts connaissent beaucoup Nasica, agir pour l'accro. Malheureusement, il y a beaucoup, il y a pas beaucoup de travailleurs qui viennent de Saint-Martin en fait dans la zone aussi. Peut-être les Saint-Martinois connaîtraient plus facilement, mais comme il y a beaucoup de travailleurs étrangers qui sont en France depuis pas trop longtemps, ou des travailleurs qui viennent plus de, du bassin de travail, on va dire plus de l'ouest, et très peu de travailleurs qui viennent de l'est de Saint-Martin, parce que c'est un autre bassin de travail vers Fos-sur-Mer, vers les industries de Fos, ou alors la logistique à Miramas ou à Salon. Mais du coup, beaucoup de gens qui viennent de l'ouest, Saint-Gilles, Tarascon, Arles, même Nîmes récemment, qui n'est pas forcément encourageant de voir des gens venir d'aussi loin pour travailler. Et même s'il y a une zone qui se construit là à Garon, du coup, non, il n'y a pas beaucoup de monde, même en dehors de la logistique. Je ne sais pas si grand monde a pris...
0: On se demande comment notre action est ressentie vis-à-vis de ces où on veut éviter le développement de ces entrepôts. On se demande comment la population locale ressent notre action, quoi. Qui peut être schématiquement considéré comme contre l'emploi en fait. En tout cas, les élus utilisent cet argument, quoi.
3: Je pense que les gens qui sont à Saint-Martin depuis longtemps, sont pas forcément contents parce que bon, ça dénature le paysage quand on est Saint-Martin. Enfin, moi, je suis là depuis que je suis né, j'ai toujours habité à Saint-Martin. Globalement. Et c'est vrai que les gens qui sont là depuis longtemps, on a vu l'évolution, donc c'est vrai qu'on voit de moins en moins de terres agricoles. Moi, enfin, j'ai vécu longtemps à Cafan, il n'y a plus de moutons qui passent dans les rues, ça c'est dommage, enfin, il n'y a plus... voilà, tout s'est construit, donc c'est... Après, je pense que beaucoup de Saint-Martinois le voyaient avec philosophie, entre guillemets, en se disant, bon, mais ça fait de l'emploi, ça fait vivre la ville, toujours un peu les mêmes arguments, en quelque sorte.
1: Donc, des recettes fiscales de la ville,
3: voilà,
1: et 50% des recettes fiscales de la CCM.
3: Ouais.
1: Voilà.
3: Oui, moi, je suis bien d'accord avec ce que
4: pensent
3: les Saint-Martinois.
4: Ouais,
3: sinon, ça fait tourner l'économie. Après, moi, j'en sais rien. Quand on dit ça détruit 4 emplois locaux, moi, je suis totalement d'accord. Mais le ressenti des Saint-Martinois, après les Saint-Martinois qui s'installent actuellement, ils n'ont pas été, ils n'ont pas vu l'évolution. Donc peut-être que ça les frappe moins ou ça le... Et quand on est à Saint-Martin depuis longtemps, on a vu clairement le changement, quoi.
2: Moi, j'ai été à la réunion d'accueil des nouveaux habitants de Saint-Martin. Donc on a eu un discours du maire qui a été tout de suite sur la défensive sur ce truc, alors que personne ne lui a posé de questions. Il n'y avait pas d'espace pour se poser des questions, mais il doit s'en prendre régulièrement, parce que préventivement, il a tout de suite expliqué... Il y en a qui disent qu'on bétonne l'accro, mais non, c'est à peine 3% du territoire communal. Parce qu'effectivement, ils se retrouvent avec un territoire tellement immense que c'est
3: facile de dire ça. C'est une des plus grandes communes de
1: France, Saint-Martin. C'est Arles.
3: Oui, une des plus grandes de Saint-Martin, c'est une des premières.

0: va dans la rue principale de Saint-Martin, on voit un peu la tertiarisation, comment dire, le
1: monde d'aujourd'hui, quoi,
0: les petits commerces remplacés par des banques, des assurances, la librairie qui a fermé il y a 5-10 ans. Non, moi je pense qu'il y a un manque de consultation. Cette zone, elle s'est installée comme ça. C'est pareil que pour les canons anti-grêle. Les canons anti-grêle, même je pense que le maire en lui-même a été dépassé après par tous les gens qui se sont plaints. Il y a eu des canons anti-grêle l'année dernière, ça fait boum boum toutes les nuits. Là, on le ressent pas, c'est pas encore la saison.
1: Ça reprend, on est reparti.
0: Donc voilà, après, je pense que c'est un problème de consultation et d'hypocrisie après de. Comme tu disais, Jean-Luc, que Saint-Martin voulait. Se présenter pour être la ville la plus écologique de France. C'est toujours une éponge plaisir avec les quelques éoliennes ou dans le tunnel à chauve-souris entre deux entrepôts. Voilà, tout ça, c'est pas possible.

Donc Amazon, je trouve, c'est vraiment emblématique aussi de cette invisibilisation de cette économie, quoi, du fait que les gens sur leur ordi, en deux clics, ils commandent la marchandise qui arrive chez eux. Et on n'a pas du tout l'image des gens qui courent dans ces couloirs et des terres qui sont bétonnées pour que la marchandise arrive chez nous, quoi.

0: Et ici, donc, tu peux bah nous expliquer un peu aussi.
1: C'est des, peut-être les plus vieux ou un des plus vieux bâtiments de District Mag, les deux. Alors là, je sais pas qui c'est, mais après ça, c'est un ancien bâtiment de District Mag, le deuxième qu'on voit. Maintenant, c'est XPO, sous-traitant logistique américain de Castorama.
0: Où tu bosses actuellement?
1: Là où j'ai une mission actuellement. Mais qui a des conditions, après ça reste des charges assez lourdes, mais où les conditions de travail sont globalement bonnes par rapport à d'autres entrepôts logistiques. Il y a plus de droits, plus de pauses, plus de meilleure ambiance, on va dire. C'est moins archaïque. Je trouve que le plus archaïque, peut-être, c'est 4ON au niveau du matériel qu'on utilise, au niveau des conditions de travail. Après, même au sein de 4ON, ça dépend d'entrepôt en entrepôt. Par exemple, le bâtiment 6 qui est juste derrière, là, qui sous-traite Decathlon, c'est un grand bâtiment, c'est la vitrine. Je pense qu'il doit avoir des hauts cadres hiérarchiques aussi qui passent pas mal vers là. Et il y a beaucoup de pression, ça rigole pas, c'est speed. Des fois, c'est un peu compliqué. Là, dans cet entrepôt, je pense qu'il y a un problème aussi qui est... Il y a un éveil musculaire, donc c'est vrai qu'on voit en place des éveils musculaires, un échauffement au début. Ça se fait de plus en plus dans les entrepôts. Donc c'est quelque chose de plutôt bien parce que ça permet aux gens de s'échauffer. Et je pense que dans la logique de la boîte, c'est aussi pour dire, ben, regardez, on prend soin de votre bien-être et il y aura moins d'accidents, ça leur fait moins d'accidents de travail. Mais après, dans cet entrepôt, là où je veux souligner, c'est aussi les problèmes de bruit aussi. Qu'on parle pas beaucoup dans la zone parce que c'est vrai que la surdité, ça se fait pas en claquant des doigts, par exemple, je pense. Et c'est des trucs qu'on va ressentir que 15 ans, 20 ans après. Donc on ne pourra pas remettre en cause une entreprise logistique qui aura participé, où on a travaillé 15 ou 20 ans avant. Et là, dans cet entrepôt, il y a beaucoup de racks en fer qui sont pris avec, avec des petits chariots. Donc après, ils traînent un peu sur le sol. Il y a beaucoup de bruit.
2: Ouais, ça a été aussi. Mais...
1: Là, c'est District Mag, ouais, c'est le bâtiment. C'est un très long bâtiment. C'est vrai que après, c'est voilà, toujours le problème de nous, de notre consommation, parce que District Mag, c'est une maison du monde. Voilà, c'est des meubles d'inspiration scandinave ou tout ça qui sont fabriqués en Inde ou en Chine. Donc, c'est un peu absurde. C'est pas authentique. Et c'est pas forcément toujours de la bonne qualité. C'est vendu assez cher, je trouve, maison du monde. C'est à nous aussi de boycotter.
3: Mais ça arrive de où?
1: Ben, ça arrive souvent d'Asie. Ah, souvent fabriqué en Asie, que ce soit les meubles maison du monde, que ça soit souvent ce qu'on voit marqué sur les cartes en Chine.
3: Voilà,
1: Chine souvent, Inde, maison du monde, c'est pas mal l'Inde. Katoun, Decathlon, c'est pas mal la Chine. Et après, il y a Chine, Cambodge, Vietnam.
0: J'en vois qui trépigne un peu de froid. Il y a besoin de deux places. Est-ce qu'il y en a qui ont encore des places dans les voitures? Parce qu'il y a une voiture qui est partie. Donc Anna cherche une place là-bas. Il y a quelqu'un d'autre qui a une place de libre? On va s'étasser. Alors, on va s'abriter au pied d'une éolienne pas loin pour regarder un bout de croc.

0: Il a l'oreille là contre. Ici on trouve que ben, le vous voyez le contraste est assez saisissant. On a les coussoules de crocs et puis les entrepôts et puis les éoliennes au milieu. Donc le triptyque est pas mal. Alors en termes d'entrepôts derrière, vous avez Castorama Logistique. C'est un des plus grands entrepôts du groupe Castorama en Europe. Et 150 ou 160 000 mètres carrés de mémoire. Sur cet entrepôt, on a obtenu, comme sur Logipress, une annulation de l'autorisation d'exploiter. Pareil, on est sur les mêmes logiques par rapport aux trames vertes et bleues, aux corridors écologiques, etc. Voilà, donc, et on a vu, on est passé, mais on ne le voit pas bien, mais là en contrebas, juste avant la 113, il y a une carrière qui a été creusé il y a quelques années aussi, donc la croix a été défoncée il y a déjà plusieurs années de ça.
1: Là on a un bon point de vue, je trouve, sur ce qui était toute cette zone avant les entrepôts en fait. Qui ressemble beaucoup à du coussou de croûte. Et ça c'est des habitats vraiment ultra favorables pour les outarcanes côtières, pour les alouettes calantes, pour les oedicnèmes, des habitats très bons aussi pour le lézard osselet. Et s'il avait fait beau aujourd'hui, si on avait eu la chance, probablement que dans le tas là qu'on voit là, on aurait eu la chance de voir du lézard osselet, parce que c'est vraiment de très très bon habitat. Et ça tombe bien qu'on soit au pied de cette éolienne, parce que on en parlera tout à l'heure, ici on est dans une zone aussi, les éoliennes on trouve ça très bien en termes d'énergie renouvelable, mais il faut savoir que ça pose un gros problème en termes de biodiversité, et notamment ça pose des gros soucis pour les oiseaux, et notamment aussi pour toutes les chauves-souris. Et ici on est vraiment dans une zone où il y a un certain nombre d'espèces de chauves-souris qui transitent entre la Camargue et les Alpilles. Et ça, il faut savoir que ce genre d'engin, c'est vraiment des hachoirs à chauves-souris. Et pour l'instant, il n'y a pas vraiment de solution technique pour empêcher les destructions. Et les chauves-souris, ça fait partie des mammifères les plus menacés en Europe, en tout, et qui sont vraiment en plein déclin. Donc c'est un vrai souci. L'individu n'a pas besoin de toucher une pâle, juste le phénomène de rotation fait que l'espèce meurt en fait.
2: Il y a des solutions qui existent, c'est de mettre les éoliennes en carafe quand le vent est suffisamment faible pour que les chauves-souris puissent voler. C'est à ce vent-là, de toute façon, les chauves-souris elles vont pas voler. Donc il y a aussi des fenêtres de temps qui permettent de faire tourner les éoliennes sans risque pour les chauves-souris et de limiter avec une perte qui est quand même qui peut être quantifiée en termes de production d'électricité, mais alors ça se met pas en place, c'est pas mis en place partout.
0: Mais alors pour revenir à Castorama, moi je vois quand même des camions qui sont devant et j'ai l'impression qu'à chaque fois que je suis passé j'en ai vu. Ils peuvent vraiment pas travailler là, ou ils ont des dérogations à l'annulation, machin truc, ou comment ça se passe.
3: Ici ils peuvent travailler, là. Ce que je te disais tout à l'heure, là, on a évoqué le problème en France, c'est Les actions en justice ne sont pas suspensives. C'est-à-dire que normalement, quand un porteur de projet dépose un permis de construire, si le permis de construire est attaqué, on devrait attendre que le dossier soit purgé avant d'autoriser le porteur de projet à construire. De deux choses l'une, soit le porteur de projet a raison, ok, mea culpa, construisez votre projet, soit il a tort, et dans ce cas, le PC est refusé. Mais le système de justice française, il n'est pas comme ça. Donc, qu'est-ce qu'ils font, les mecs? Ils construisent, et dans le pire des cas, si leur PC est annulé, ils vont négocier avec éventuellement des associations, des contreparties financières. Vous voyez, pas de secret. Nous, les gens de Logipress, ils nous ont appelés, quand on les a attaqués. Ils nous ont dit combien vous voulez. Eh oui, ils nous l'ont dit. On s'est posé la question à Venacica, etc. On s'est dit, qu'est-ce qu'on fait? On prend le fric et parce que nos petites assos, elles ont besoin de moyens pour agir. On prend le fric et on lance un projet qui peut nous faire plaisir au niveau des assos. On rend telle zone protégée ou des choses comme ça. Ou non, on n'y va pas. On n'était pas tous d'accord. Entre nous, on n'était pas tous d'accord. Donc finalement, on n'y a pas été et on a attaqué. Mais pour l'autorisation d'exploiter, c'est pareil. si tu obtiens l'annulation d'exploiter, c'est-à-dire que normalement, il ne devrait pas y avoir de camion, personne ne devrait travailler.
2: Oui.
3: Sauf que ce n'est pas suspensif. Et le juge dit continue. Et ça, c'est une vraie aberration de la justice française dans ce domaine. Une véritable aberration. Mais oui, il bosse. Oui, c'est pas suspensif.
4: C'est quelle justice qui a suspendu l'autorisation d'exploiter?
3: Pardon?
4: Quel tribunal?
3: Ah, mais c'est le TA de Marseille.
4: Tribunal administratif.
3: Ou c'est cour d'appel. Dans Logipres, c'était un cours d'appel. Et ils ont refusé d'aller en Conseil d'État parce qu'ils savaient qu'ils allaient perdre. Et là, Castorama, c'est en appel et c'est pas suspensif. Donc le mec, il continue à bosser. Donc peut-être qu'il va perdre. Mais s'il perd, bon.
2: Ouais, c'est vraiment longtemps.
3: Allez, quel est le préfet qui va prendre le risque de venir ici et de dire allez, vous me détruisez ça
5: hein? Si on continue à agir, peut-être que là.
3: On l'espère, hein? C'est pour ça qu'on se bat. C'est pour ça qu'on se bat. Mais quand bien même, on le discutait tout à l'heure. J'ai pas la preuve, hein, mais je pense que les mecs s'ils sont venus ici, c'est qu'il y a eu des avantages fiscaux pour s'implanter. Hein, il y a des fortes chances. Donc le mec, il démonte son truc, et bien après il partira en Espagne, au Portugal, etc. Là, il y aura d'autres avantages fiscaux. Ils s'en foutent.
6: Une raison pourquoi il y a la zone ici, c'est aussi que c'est pas cher de construire à cause de ce sol de l'accro, parce qu'il y a cette couche de poudingue là à quelques centimètres sous terre avec rien qui passe, qu'ils n'ont pas besoin de faire des grosses fondations, ils posent leur bâtiment, il tient, et surtout ils n'ont pas besoin de faire beaucoup de fouilles parce que c'est très cher les fouilles archéologiques préventives sur des zones comme ça. Et ici tu n'as pas besoin de creuser parce que tu tombes tout de suite sur l'imperméable, et donc c'est très peu cher de faire des trucs comme ça partout dans la plaine.
3: Il faut garder espoir quand même, hein. On a obtenu le PC Logifast, on a obtenu Castorama. Ce que je ne vous ai pas dit aussi, c'est qu'on a obtenu l'annulation partielle du PLU de Saint-Martin-de-Croix, hein, qui n'est pas rien aussi, donc sur cette zone-là. Hein. Donc sur le côté urbain, le PLU a été validé, mais sur la zone logistique, il a été annulé en partie. Grâce à ça aussi qu'on a obtenu, par effet domino, on a obtenu l'annulation de plusieurs permis d'entrepôt, pas tous, hein. Tout à l'heure je sais pas qui m'a posé la question pourquoi les autres n'ont pas été annulés, ben, tout simplement parce qu'on n'a pas déjà les moyens financiers de les attaquer, hein. À chaque fois que vous attaquez il faut prendre un avocat, donc on n'a pas les moyens financiers, puis des fois on les a pas vus, on n'a pas vu les PC, mais on garde espoir, on finira tout à l'heure avec le Mas de Gouin sur des notes optimistes, voilà, mais on lâche pas et on se rend compte, c'est assez vrai, que la justice, en tout cas sur Marseille, prend des décisions aujourd'hui qu'ils ne prenaient pas avant.
5: Oui.
3: Qu'ils ne prenaient pas avant. Par exemple, sur le PLU de Saint-Martin-de-Croix, le rapporteur public a émis un avis favorable et la présidente du tribunal a donné un avis contraire au rapporteur public, qui est très rare. Qui est très rare. Parce que dans 98% des cas, le président du tribunal donne un avis similaire à celui du rapporteur.

0: va faire le tour, reparcourir la zone dans l'autre sens par là. On va retomber sur des grosses boîtes avec marqué Katoun et d'autres où il y a marqué Distrimac. Ne croyez pas qu'on est en train de vous faire trois fois le tour. Ils ressemblent aux autres, mais c'en est encore des nouveaux. Et on va retomber sur la voie rapide, et enfin sur la
1: rue de Dynamita.
0: Sur la route, on va passer au-dessus de la gare et prendre un petit chemin à droite. Dernier arrêt au Mas de Gouin, où on va un peu voir l'avenir qu'ils ont prévu pour nous.
1: Ouais, ce qu'ils ont prévu.
2: Des Alpes dépassées. On voit le sommet des Alpes dépasser là-bas.
0: Ouais.
2: Ouais, c'est dans ce champ qu'il y a des champignons.
0: Et là, tu les sais ce que c'est là, les bassins?
2: Là, c'est des... oui, il y a des moutons. Là. Non, ça, je pense que c'est des bassins de rétention. Je ne sais pas exactement. Belle photo là. Et là avant il y avait des panneaux solaires sur le toit. Je pense qu'il doit toujours en avoir et là ils ont fait ces parkings avec panneaux solaires aussi. Là c'est Amazon. C'était Log, c'est ça? Cette petite maison à côté de l'entrepôt.
0: Il y a tout le monde
2: à
0: non,
2: droite
0: vois
2: là
0: que deux,
2: non,
0: là.
2: Je sais pas. Cette entreprise sur le cadre.
0: Il y en a qui sont arrêtés caresser les moutons, je suis sûr.
3: Ouais, ils sont tous là.
0: Ok.
4: Si, voilà, ça c'est l'un des derniers.
2: Oui, oui, là c'est Distrimag très récent. Ouais.
4: Ils n'avaient pas fini de construire l'entrepôt, qu'il fonctionnait déjà sur les premiers quais. Je me souviens qu'il y a une première moitié qui était déjà en fonctionnement. Alors que le fond n'était pas fini de construire, c'était déjà sur pied. Mais.
2: Eh oui, je me disais aussi que les canons, je les avais entendus, mais je ne savais pas si c'était dans un rêve ou si c'était pas de fond comme c'était la nuit.

0: Donc on finit la visite de la zone par un lieu qui est assez emblématique. Alors derrière vous, vous avez une prairie en foin de croc. Et il est prévu dans le PLU une zone d'activité là, à 100 mètres là. Voilà, donc ça, c'est un projet d'extension. Et puis derrière moi, c'est un des plus vieux projets de Saint-Martin-de-Croix. C'est un projet qui est porté par Carnivore. Vous voyez là-bas le panneau entrepôt XXL. Hein, ça fait des années qu'il y est avec le permis de construire dessus. Vous avez des habitants là ici, vous avez 7-8 familles qui habitent là. Ce sont les tout premiers qui sont venus nous solliciter quand on a monté l'assaut, parce qu'on leur a dit qu'à un moment donné, ils allaient voir des entrepôts construits juste derrière chez eux. Il y a un vieux mas là-bas qui date du 16e ou 17e siècle, et comme par hasard, il n'a pas été classé mas remarquable dans le plan local d'urbanisme. Alors voilà, ici, ça fait 10-11 ans qu'il doit y avoir un entrepôt. Et les PC a été annulé une première fois, il a été redéposé, il a été annulé une seconde fois il y a un ou deux mois. Tout ça pour mauvaise évaluation des incidences Natura 2000, hein, ce que vous disiez tout à l'heure Anthony, les obligations. Voilà, donc là c'est l'exemple type d'un porteur de projet qui a voulu attendre que le PC soit autorisé avant de construire. Voilà, mais comme il est annulé, il ne construit pas, donc il relance à chaque fois le processus.
1: Les enjeux biodiversité ici, au niveau Natura 2000, c'est les chauves-souris. On a vraiment, c'est ce que je disais tout à l'heure, on a vraiment plein, il y a plein d'espèces de chauves-souris, il y a 15 à 20 espèces dans la région, et pour lequel la plupart des espèces, les effectifs vraiment s'effondrent. Et donc, plus ces espèces sont rares, et plus c'est important de les protéger, et donc là, ça peut être compliqué pour une zone qui est vraiment ici, c'est identifié comme zone de transit. Donc si cette zone elle est recouverte d'entrepôts, la plupart des espèces ne peuvent plus passer. Donc elles ne peuvent plus passer dans les endroits où elles hibernent l'hiver et où elles vont se reproduire et manger l'été, quoi. Et donc c'est vraiment la catastrophe. Et ça, c'est ce qui pose problème aux porteurs du projet ici, quoi. Et donc nous, c'est là-dessus où on appuie en ayant notamment, il y a eu une étude indépendante de ce qu'on fait beaucoup, nos assos, c'est après le travail d'étude d'impact fait par un bureau d'études. Nous, on essaye souvent de repasser derrière pour regarder si le travail a été bien fait, s'il n'y a pas des espèces qui ont été loupées. C'est vraiment une de nos actions, en fait. Et souvent, on trouve des choses un peu différentes.
0: Voilà, donc pour conclure, ce combat ici, nous, ici, s'appelle le Mas de Gouin. Le combat, il est symbolique pour une raison essentielle, c'est que vous avez vu qu'on a sauté la départementale. Ça veut dire qu'ils sont un peu embêtés quand même pour s'étendre sur les autres zones là-bas, parce que vous avez vu, il y a les éoliennes. Donc autour des éoliennes, il y a un périmètre. Il y a l'entreprise de la dynamite là-bas, qui est une entreprise Céveso. Donc il y a un périmètre protégé. Mais là, à partir du moment où on saute la départementale, on file là sur Salon.
2: Et
0: en avant, Guingamp, on rejoint Clé-Sud, Miramas, etc.
2: Voilà,
0: donc pour nous, ce combat, il est important parce qu'on se dit qu'ici, c'est un peu le début de la fin. S'ils arrivent à sauter... S'ils arrivent à sauter la route, on n'en verra plus le bout.
3: C'est là où faire une ZAD, par exemple.
0: Hein?
3: C'est là où on peut faire une ZAD.
0: Ben, on l'avait envisagé,
4: en plein vent.
0: Dit, ouais, de faire une ZAD, ouais.
3: Si c'est aussi
0: stratégique. Ouais. On espère rare qu'il ne fera pas le même temps qu'aujourd'hui, parce que là, on est en train de se peler. Donc, au niveau de la ZAD...
2: Et ces terres sont privées ou sont...
0: Oui, ça a été racheté par Carnivore. Hein, tout ça,
2: c'est déjà racheté.
0: La Carnivore, c'est un des plus gros propriétaires terriens de Saint-Martin-de-Croix. Voilà, donc il y a une société civile immobilière qui s'est montée. Ils ont acheté les terrains, ils ont rasé les vergers qu'il y avait. Et ils attendent à chaque fois d'obtenir le PC, sachant qu'à chaque fois, la mairie, les municipalités réaccordent le PC. Alors qu'ils ont été annulés par les tribunaux. Donc le maire, à un moment donné, intelligent, devrait dire « Écoutez, le prochain, on ne vous le donne pas, parce que ça a été annulé. » Mais non.
5: Intelligent ou pas corrompu.
0: Voilà.
2: Mais même de l'autre côté, j'ai vu une ou deux toutes petites maisons au milieu de toute cette horreur. Donc c'est des gens qui n'ont pas voulu vendre, ou ils n'étaient pas concernés, ou qu'est-ce qui se passe? Et dans quelle mesure les gens, ils peuvent être mis sous pression pour vendre leurs terres, pour que ça soit inclus dans un...
0: Mais ils ne sont pas soumis, ils sont pas la pression n'est pas... Le promoteur, il s'en fout. Là, les gens du Mas de Gouin, là, le premier entrepôt, il est à une vingtaine de mètres de la première maison et ça monte à 14 mètres de haut. Donc, si vous voulez rester, vous restez. Mais quand vous ouvrez vos volets le matin, vous tombez sur l'entrepôt.
4: Avec des camions.
0: Donc, si vous voulez vendre, vous ne pouvez pas, parce que le mec, il va vous acheter la maison ici, qui va avoir un entrepôt.
2: Il va rien.
0: Et si vous vendez qu'il y a un entrepôt, c'est même plus la peine, parce que ça ne vaut plus rien. Donc, non, le porteur de projet, il s'en fout, il n'y a pas de pression. Non.
6: Et qu'est-ce qui fait que le porteur de projet, ici, il ne construit pas en s'en foutant qu'il n'ait pas le permis, comme à côté pour l'instant? Parce qu'à côté, ça a été annulé, ils ont quand même construit, ils exploitent, enfin, ils vont exploiter. Et pourquoi ici, ils ne le font pas? C'est le porteur de projet, il a une meilleure conscience pour l'instant ici.
0: Non, c'est que, ouais, je sais pas, il a peut-être peur de... Il a peut-être peur de perdre l'argent, peut-être que le dossier est plus difficilement défendable. Je sais pas.
7: Il attend de voir comment ça va se passer pour les autres.
0: Je sais pas, franchement, on connaît pas vraiment la logique. Hein. Nous, l'objectif de nos assos, c'est d'être le plus en amont possible. C'est-à-dire, même à l'idéal, et c'est là où tous les citoyens ont un rôle à jouer, c'est que dès qu'il y a la suspicion d'un projet, il faut qu'on soit informé pour déjà contacter le propriétaire du terrain pour voir ce qui va sortir, etc. Et quand le PC sort, on a 2 mois. Et au bout des 2 mois, si vous ne l'attaquez pas, le PC, c'est fini. Vous ne pouvez plus rien faire. Donc le rôle des citoyens vis-à-vis des associations, de se tenir informé, il est de lanceur d'alerte, il est crucial. Donc sur ces projets-là ou autres, dernièrement, il y a un projet de carrière à Mastibert, où c'est un faux paysan qui va creuser sur 15 hectares, le sol sur 15 hectares, sur 3 mètres de hauteur, et il dit que c'est pour améliorer la qualité agronomique des sols. Donc il va décaisser 450 000 mètres cubes de terre, en faire venir ailleurs pour planter des pois chiches. Et il fait croire que c'est pour améliorer la qualité agronomique des sols. Bon, ben il y a des gens autour qui nous ont appelés, nous ont dit attendez, attention, ça va sortir ça d'ici quelques temps. Et quand l'enquête publique est sortie, nous on avait déjà informé les services de l'État, on avait informé plusieurs associations et on était prêts. Et quand les mairies, et quand l'enquête publique est sortie, la mairie d'Arles par exemple, pour une fois, le conseil municipal de Mastibert a émis un avis négatif sur le dossier. Donc plus on est en amont, mieux c'est. Après, une fois que l'entrepôt est planté, c'est l'enfer pour se battre.
8: Alors, il y a un bon feu qui est allumé dans le grand poêle au Mas de Granier. Il y en a qui doivent retourner récupérer leur voiture,
0: oui,
8: en tout cas à la gare. Je sais pas si on y va tous et qu'on se suit aussi jusqu'au Mas. Ouais. Bon, faisons ça. Okay, alors, on va essayer de faire demi-tour.
0: Non mais c'est ça, c'est pour moi je pense.
8: Et puis on va regarder un film aussi là-bas.
0: Je vois des relâches.
8: Est-ce qu'on arrive à tourner ici?

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d'Open Runner et Louis qui travaille plus récemment à Open Runner, et on va parler dans la continuité de l'émission précédente

0: inspiration pour tracer ses parcours vélo ou même trail.
1: C'est ça, parce que la dernière fois, on a illustré un peu toutes les plateformes qui sont disponibles la plupart de manière gratuite.
0: Voilà, on va parler avec eux 35 minutes.
1: C'est ça. On a fait l'interview il y a quelques 3 semaines.

0: on va parler avec eux par rapport à leur plateforme donc qui se développe sur le site internet mais aussi sur l'appli et sur lequel vous pouvez tracer et trouver des parcours par rapport à plusieurs sports, que ce soit vélo de route, gravel, VTT, randonnée aussi. Et ils vont nous parler de tout ça de manière beaucoup plus efficace que ce que je peux faire.
1: Et, voilà. Ça. Et ça fait suite à un épisode de notre émission où on a parlé globalement des sites web et applications qui permettent de tracer ou repérer des parcours vélo. Parce que nous, on parle plutôt vélo, mais on sait qu'il y a du trail et tout ça. Et déjà, présentez-vous un peu et racontez-nous un peu comment est né Open Runner. Donc voilà, allez-y. Eric, peut-être ?
2: Ouais, je vais commencer, du coup. Pour moi, c'est en 2006, le projet. Donc, c'était parti d'un besoin que j'avais eu à partir d'une itinérance qui était un peu galère depuis des années 2000. J'avais un peu sous-estimé la difficulté des étapes. Et j'avais ça dans le coin de la tête. Et puis, ça s'est combiné aussi avec un autre besoin qui était... pendant les prépa marathons, c'était de savoir à peu près combien de kilomètres je courais. Donc, au milieu des années 2000, il n'y avait pas encore de GPS, il n'y avait pas tous ces outils-là. Et donc, il y a Google Maps qui est arrivé avec des API pour les développeurs. Donc, des API, c'est quelque chose qui nous permettait d'interagir avec Google Maps. Et à partir de là, il y a une première version de OpenRunner qui est née où on pouvait mettre des points, vraiment point à point, on mesure une distance, et ça me convenait bien. Et ensuite, ça a évolué assez rapidement, on mettait deux points et ça traçait automatiquement pour ces deux points un parcours un peu plus long. Et donc j'ai repris aussi les besoins que j'avais eus lors de l'itinérance pour ça permettait de tracer des parcours de vélo, d'avoir la difficulté en termes de dénivelé positif et puis la distance globale, etc. Donc c'est en 2006, tout ça, hein, c'est arrivé en 2006 et rapidement sur le vélo en 2007. Voilà, pour faire très court sur l'histoire de la création de OpenRunner.
1: Ok, et bon, après on va peut-être passer à toi Louis, juste comme ça, pour te présenter un peu ce que tu fais dans OpenRunner et quel est ton métier là-dedans.
3: Ouais, je suis arrivé il y a 3 ans maintenant chez OpenRunner. C'était une petite équipe avec principalement des personnes sur la tech, des développeurs, et des personnes sur l'UX et l'UI. Et donc moi je suis arrivé sur plusieurs missions, sur le support client, support utilisateur, sur les réseaux sociaux. Et en fait ma mission c'est un peu de faire le lien entre les développeurs et les utilisateurs. Donc mettre en avant l'outil, le simplifier, expliquer les fonctionnalités. Il y a aussi des newsletters. Donc voilà, c'est vraiment de vulgariser les fonctionnalités et les outils qu'on offre sur cette plateforme.
1: Ok, très bien. Et moi j'avais une question. Comment fonctionne le site concrètement, par exemple, pour avoir tous les fonds de cartes, les tracés, j'imagine qu'ils sont enregistrés sur les serveurs, ou je sais pas, comment tout ça fonctionne en fait, pour qu'on puisse nous retrouver des parcours ou les créer ou et après se les approprier, tout ça quoi.
2: Le but premier d'OpenRunner, c'est vraiment, comme je l'ai dit, c'était de planifier. C'est sorti et dans la toute première version il y avait déjà une notion de partage, c'est-à-dire que les gens pouvaient enregistrer ce qu'ils avaient tracé et le proposer à d'autres personnes. Donc il y a eu un moteur de recherche qui est arrivé aussi en même temps et le fait que les gens puissent contribuer à importer des trajets aussi assez rapidement, ça a fait grossir la base de parcours et donc c'est vraiment en fait, parce que l'outil était conçu pour planifier, enregistrer des itinéraires, que ça a permis de développer cette base-là. Donc concrètement, les gens aujourd'hui, quand ils arrivent sur OpenRunner, ils vont plutôt chercher des parcours, et s'ils ne trouvent pas, ils vont en tracer. Et on a des outils cartographiques, comme tu l'as souligné. Donc, il y a des fonds de cartes en France, référence, ce sont les cartes IGN pour tout ce qui est trail, enfin, rando, VTT, etc. Et donc, on dispose de ces fonds de cartes. Donc, les gens peuvent tracer à partir de ces cartes-là. On a aussi des fonds de cartes collaboratifs qui sont à base de données OpenStreetMap. Donc là, on a une couverture mondiale. Donc, il y a des endroits où c'est un peu plus à jour que les cartes IGN. D'autres, ça va être un petit peu moins à jour. Ça dépend vraiment des contributeurs à différents endroits.
1: Okay, d'accord. Ça, c'est hyper intéressant, d'ailleurs. Et du coup, c'est un peu un mix entre... Bah, l'IGN, c'est l'État français qui produit. OpenStreetMap, c'est des contributeurs et c'est de l'open source. Donc, c'est assez complémentaire au final, ça.
2: Je disais, c'est ça, c'est complémentaire. C'est des sources de données différentes. Et souvent, quand les gens tracent, quand ils prennent le temps de tracer, ils vont utiliser plusieurs fonds de cartes. Ça peut être un fonds de carte satellite, un fonds de carte OpenStreetMap, un fonds de carte IGN. Il y a d'autres outils, il y a d'autres informations, il y a différents, même avec OpenStreetMap, on peut avoir des informations plus ou moins pertinentes. Si on fait du vélo, par exemple, il y a OpenCycleMap qu'on présente, donc qui va matérialiser bien les itinéraires de vélo, tout ce qui est voie verte, tous les itinéraires régionaux, départementaux, ou les Eurovélos, etc. Donc ça aide vraiment à choisir un peu ces itinéraires.
1: Et j'avais une question aussi, c'est peut-être plus pour Louis, mais est-ce qu'on sait combien il y a d'utilisateurs d'OpenRunner? J'imagine que oui. Et quel est le ratio entre les gens qui viennent pour créer des maps et ceux qui viennent pour trouver des parcours? Est-ce qu'il y a une espèce de ratio comme ça, ou c'est possible de savoir?
3: C'est une bonne question. Pour répondre à la première, on a atteint récemment les 2 millions de comptes créés sur OpenRunner. Et pour la deuxième, je n'ai pas en tête de ratio précis. Et en tout cas, dans un premier temps, dans le schéma utilisateur, personne n'a cherché un parcours. C'est un peu la première chose qu'on veut faire, voir ce qu'il y a autour de chez nous. Et au fur et à mesure qu'on a pu tester des parcours autour de chez nous, on est amené plus à parfois modifier le parcours qu'on a trouvé, ou alors même créer de zéro à un parcours. Donc en fait, je pense que c'est un ratio qui peut évoluer aussi assez rapidement. Donc, je ne sais pas si Eric, toi, tu avais des chiffres ou des proportions.
2: C'est une bonne question. Vraiment, je dirais 70-30. 70% de gens qui viennent chercher des parcours et 30% qui prennent en fait des parcours.
1: Ok.
0: J'ai une petite question, c'est lié à celle-ci. OpenRunner, il est souvent utilisé aussi par de sociétés sportives qui l'utilisent pour montrer le parcours. Ça peut être des randonnées ou des courses. Est-ce que vous savez combien, plus ou moins, ou est-ce qu'il vous demande, je pense qu'il vous demande le permis d'utiliser votre site pour le partager sur le site internet de la randonnée ou course en vélo, par exemple.
2: Je vais répondre. En fait, non, il ne demande pas du tout notre avis sur la question. En fait, les outils sont libres d'accès, il y a des conditions générales d'utilisation. Donc, dans les conditions générales d'utilisation, on demande est-ce que OpenRunner soit visible quand c'est des données OpenRunner qui sont utilisées. On a des outils comme des iframes, ça c'est assez classique, qui sont utilisés aussi pour mettre en avant un parcours de façon dynamique sur un site internet. Après, il y a plein de façons de partager le parcours d'un événement sportif. Maintenant, sur la deuxième question sur le nombre, on ne sait pas exactement. En gros, on a des idées sur le. On voit passer des choses, etc. Mais on n'est pas derrière chaque organisateur. Lui, il va en parler mieux que moi. Il y a des partenariats avec certains organisateurs, des choses intéressantes qu'on peut mettre en place. Mais globalement, il y a des très gros organisateurs, mais vraiment gros, qui utilisent OpenRunner. Et ça, personne ne le sait à part nous. Voilà.
0: Ça marche, mais on peut faire aussi Radio Dénonce si vous voulez. Si vous voulez, si vous avez des exemples.
1: Mais c'est juste pour rigoler les cas en particulier.
0: Mais si vous avez des exemples de cas particuliers, n'hésitez pas, vous pouvez faire des noms et tout, il n'y a pas de contraintes particulières. Donc,
2: Non, non, mais après, c'est le jeu aussi. En fait, il y a des organisateurs qui ont aussi des accords avec d'autres types de traces. Et ça ne les empêche pas d'utiliser OpenRunner. Et c'est dans les deux sens. C'est-à-dire qu'il y a des organisateurs qui utilisent OpenRunner, qui vont aller vérifier leurs traces aussi sur d'autres plateformes, croiser les informations et donner une information la plus pertinente possible aux pratiquants. Donc ça, c'est quelque chose qui est tout à fait... c'est légion dans le milieu. Il n'y a pas de problème avec ça.
3: Et pour préciser un peu, en fait, on est utilisé comme outil de diffusion du parcours par les organisateurs. Mais c'est parce qu'à la base, à l'origine, le fonctionnement de l'organisateur, c'est qu'on l'a utilisé dès le début dans son outil de logistique et de gestion des tracés. Donc, il utilise OpenRunner pour créer le parcours, pour faire du repérage sur place, pour placer les bénévoles, pour placer les secours. Vraiment, c'est son outil de travail. Et donc, ça arrive dans une unité assez logique pour le diffuser aux participants, où il a juste à le mettre en public et l'envoyer le lien. Ou intégrer à son site des iframes. Et puis après, comme dirait que certains organisateurs choisissent par des partenariats ou des collaborations de ne pas diffuser le parcours ou par des restrictions de chemin privé, par exemple. Mais en tout cas, c'est dans un premier temps, on a un peu l'outil de tracé de l'organisateur et de gestion aussi, du parcours et de l'événement.
1: Du coup, si je comprends bien, ces organisateurs ne vous rémunèrent pas ou il n'y a rien de ce genre-là. Il y a des partenariats peut-être pour l'image, j'imagine, tout ça, mais il n'y a pas de rémunération quand ils utilisent OpenRunner.
3: Si, via l'abonnement pro.
1: Ok.
3: En fait, on va parler, mais on a plusieurs...
1: Ouais, c'était ma question un peu, je voulais arriver à là, c'est comment est financé en fait OpenRunner, comment ça fonctionne en termes de, ouais, monétaire et du financement de cette plateforme, parce que c'est quand même un gros machin, il faut héberger j'imagine avec des serveurs, etc. Donc ça coûte un peu d'argent quoi.
2: C'est ça, ça coûte de l'argent, donc on utilise aussi des données type OpenStreetMap qui sont des données collaboratives gratuites, mais... Nous, on paye l'accès, par exemple, à OpenStreetMap parce que c'est gratuit à une petite échelle, mais à une grande échelle, ça devient payant forcément. Il y a des infrastructures, comme tu le dis. Et donc, comment vit OpenRunner aujourd'hui? C'est essentiellement des abonnements qu'on vend. Donc, abonnement Explorer et abonnement Pro. Voilà. Donc, il n'y a pas d'investisseurs sur la société. C'est vraiment le fruit de notre travail, quoi. Si on ne voit pas d'abonnement, c'est difficile pour nous de se développer. Mmh. Et donc, pour l'instant, on est dans une bonne dynamique. Donc, on a une croissance, tous les ans, une bonne croissance aussi. Donc, on réinjecte tout ce qu'on gagne, on réinjecte dans le développement du produit. Donc, on augmente la taille de l'équipe. Donc, c'est du développement. Il y a des ressources humaines aussi qui sont bien sûr dans le budget global. Et l'équipe quand lui est arrivé, peut-être qu'il y avait 5 personnes. Là, on est en interne, on n'est pas loin de 10 maintenant. Il y a encore des freelances sur certaines parties. Donc, on est en gros 12-13 à travailler à l'année sur OpenRunner. Donc, on a rémunéré tout le monde. Et payer l'infrastructure, payer les coûts, l'hygiène aussi, c'est un coût qui est assez important.
1: L'hygiène pour les fonds?
2: Ouais, tout à fait.
1: Ok.
0: Vous avez dit hygiène?
1: IGN.
0: Ah, IGN, pardon.
1: J'avais dit géographique nationale, si je me rappelle mieux.
2: Oui, oui, les cartes aussi.
1: Ouais, je voulais revenir un peu sur les différents abonnements. Il y a l'abonnement gratuit, enfin, c'est pas l'abonnement du coup, mais il y a le. S'inscrit et c'est gratuit. Il y a Explorer et Pro, c'est ça? Et c'est quoi un peu les différences entre les trois propositions?
3: Oui, du coup, il y a trois formules. Donc, la première, c'est la gratuite avec des accès limité sur la création de parcours, par exemple un nombre de points qui sera restreint sur la création d'itinéraire et sur la distance aussi de l'itinéraire. Et ensuite, ça va être sur les accès, comme les cartes, comme IGN ou Justopo, IGN Belgique, enfin, voilà, les cartes spécialisées dans chaque pays qui seront uniquement réservées à l'Explorer. Mais après, ça va être des petites fonctionnalités à chaque fois sur le. Enfin, c'est toujours ce que j'aime bien dire à chaque fois, c'est pour un usage plus développé, plus approfondi, ce sera l'offre Explorer. Une offre pour les particuliers où il y aura par exemple moins de limites sur la création de l'itinéraire et après sur le téléchargement des cartes en mode ligne par exemple. Il y a aussi donc les cartes développées. Et ensuite, l'offre pro, c'est un compte qui permet d'être partagé avec plusieurs personnes. Donc c'est plus destiné aux clubs et aux organisateurs justement, avec des fonctionnalités plus avancées sur la restriction de la visibilité d'un parcours qui peut être partagé en privé par exemple. Et aussi sur l'offre pro, il y a tout ce qui est aspect visibilité de la marque ou du club, avec la possibilité de mettre son logo ou photo de son identité visuelle avec des liens vers son site ou ses réseaux sociaux. On a un peu les différences.
1: Ok. Ok, sur cet aspect, ouais, je pense qu'on a fait le tour, à part si vous voulez dire quelque chose de plus sur.
0: Peut-être j'ai une autre petite question. Est-ce que vous savez si, je pense que peut-être oui, vous avez été les premiers en France en tant qu'entreprise française à proposer un site internet d'abord et maintenant vous avez aussi l'application qui marche très bien d'ailleurs, j'ai essayé. Donc, félicitations. Je sais que ça peut. Je suis simple utilisateur, mais.
1: On ne touche pas d'argent.
0: Mais c'est ça, oui. Est-ce que vous savez pas, parce qu'il faut se rappeler que Open Runner c'est basé à Annecy, c'est ça, depuis le début peut-être?
2: C'est né à Paris. Voilà, j'avais un poste à Paris que j'ai quitté en 2010 pour me consacrer au développement d'Open Runner à plein temps. Des petits détours. Donc en 2006, quand j'ai lancé Open Runner, il y avait en France, il y a un autre qui s'est lancé en même temps. Je ne sais pas s'il existe toujours, ça s'appelait Wanarun.
1: Ah oui, j'ai vu que c'est ça.
2: Qui s'est lancé, mais vraiment, c'était le même mois. Et il y avait une fonctionnalité de traçage de traçage de parcours, mais il a vite abandonné cette partie-là. Il s'est consacré plutôt à l'actualité de la course à pied.
1: Ah, c'est pour ça que je pense que c'est pour ça que je connais. Je pense que c'est que j'ai toujours en mode journaliste sport. Quoi.
2: Ok.
1: Donc en fait, Open Runner, c'est le premier outil de ce genre en France. Quoi.
2: Oui, en tout cas, multi-activité avec du vélo, c'est. Oui, c'est okay. Le premier. Et puis il y a une connexion, on va citer des marques, mais il y a une connexion avec Garmin très rapidement.
1: Okay.
2: C'est aussi l'arrivée des GPS en fait en 2006-2007. Donc les montres c'était un peu gros, mais sur un vélo il y avait des GPS qu'on pouvait mettre, des GPS de rando avec de la carto. On pouvait mettre ça sur un vélo. Et globalement il y avait des GPS Garmin qui arrivaient et qui étaient plutôt pas mal. Et donc il y a une connexion qui a été faite avec Garmin. On pouvait vraiment faciliter le transfert d'un parcours qu'on avait tracé sur Open Runner vers son GPS pour le suivre ensuite sur le terrain.
1: Mais d'ailleurs ça me fait penser, j'avais quelques questions au sujet de l'évolution par rapport justement aux objets connectés, aux GPS, aux montres et tout ça. Et en même temps, Open Runner forcément dépend peut-être aussi de ces GPS, forcément, que ce soit Garmin, Wahoo, etc. Mais est-ce qu'il n'y a pas un peu pas une surenchère, mais un peu trop de GPS, trop de moins de liberté dans le sens moins de découverte, et on est trop sur un parcours ciselé qu'il faut suivre, etc. Je change un peu de sujet, mais ça me fait penser à ça en fait.
2: Parce que, je vais commencer, puis oui, je pense qu'il complétera. Moi, je ne trouve pas que ce soit un frein. Pour moi, en fait, quand j'ai commencé, j'habitais à Paris. ça me permettait de sortir de Paris sans m'arrêter à chaque feu, me dire où est-ce que je vais, à droite, à gauche, etc. Et j'y arrivais rapidement en vallée de Chevreuse ou en Seine-et-Marne, et je pouvais vraiment me faire plaisir. Et si je trouvais une petite route que j'avais pas tracée, je la suivais, c'est pas grave, j'avais une carte sur mon GPS et je me retrouvais. Mais ça me permettait en tout cas de vraiment m'évader rapidement, sans passer toute ma séance à me demander où est-ce que fallait que je tourne au prochain rond-point. Donc pour moi, c'est plutôt un outil qui m'aide vraiment à découvrir des lieux que je ne connais pas.
1: Ok, ouais.
2: Après pas comme ça.
1: Je me dis, est-ce que c'est pas typique aux grandes villes et tout ça, où ça prend du temps de s'extraire de Lyon, Paris, peut-être Marseille un peu moins, mais il y a ça aussi. Par exemple, quelqu'un qui habite à la montagne.
2: Et bah avec les cartes digitales, tu peux préparer, repérer plein de chemins. C'est quand même assez facile de zoomer, d'avoir une vue d'ensemble, d'aller chercher des petits sentiers, des singles, des pistes. Ainsi, on pratique aussi du gravel. C'est pas évident, il n'y a pas beaucoup de choses pour le gravel par ici, mais on arrive à trouver des choses sympas. Et en gros, tu prépares ta sortie en disant peut-être que là c'est intéressant, et tu vas voir après sur site et tu confirmes pas. Mais si tu peux pas faire ce repérage, sur site c'est vraiment difficile, parce que tu peux rater complètement une entrée de piste, tu peux ne jamais la voir.
1: Oui,
2: cette exploration là, nous c'est ce qu'on vend en fait, hein. C'est vraiment, tu peux trouver des parcours complets, mais tu peux aussi partir d'une carte et explorer, partir autour de chez toi et découvrir des chemins que tu ne soupçonnais même pas l'existence de ces chemins. Louis m'a fait découvrir les traces gravelles à Annecy, je ne savais même pas que ça existait. Et c'est formidable.
0: Comment vous faites la différence entre quelque chose qui est gravel et quelque chose qui est VTT?
1: C'est un sujet sensible.
0: Cross country.
1: Il ne faut pas en parler, c'est un sujet sensible.
3: C'est vrai que ça va dépendre de la personne, du bagage technique, s'il vient du VTT ou de la route, de la taille de 7-9. Il y a plusieurs critères qui sont un peu délicats. Puis, suivant ce que la personne a envie de faire, s'il veut faire du gravel race ou plus une aventure, ça ne dérange pas de pousser son vélo. C'est vrai que c'est un sujet délicat.
0: Moi je suis team randonnée par exemple.
3: Oui, voilà, il y a le côté aventure qui demande à pousser le vélo, mais parfois ça peut permettre d'accéder à des chemins super sympas ou des vues sympas qu'on ne peut pas avoir autrement. C'est à chacun de tester et découvrir des endroits, voir ce qui vous plaît ou pas. Mais en tout cas, nous, le but, c'est vraiment de rendre accessible la découverte et puis surtout découverte de chemin, puis d'explorer autour de chez soi assez simplement, et puis de le rendre assez accessible sans avoir trop peur, on va dire, d'être un peu rassuré sur ces types de chemin. Profil aussi, c'était le pourcentage de la pente, par exemple, c'est un indicateur, savoir si c'est pas passé sur le vélo. Voilà, donc ça rend un peu plus sûr la pratique. Et puis nous, on est un tremplin en fait pour sortir les gens plutôt que les enfermer sur les données ou sur l'ordinateur. Quoi. C'est vraiment tu utilises le panneau pour te permettre de sortir. Et pas tu utilises le panneau pour te satisfaire de rester chez toi et d'utiliser ton ordi ou ton téléphone.
1: Mais ouais, du coup, c'est plutôt un outil d'émancipation sportive, on va dire. Quoi. Mais j'avais aussi une question, c'est sur le fait, sur Open Runner. Je ne me rappelle plus, hein. Mais je crois que les gens peuvent échanger, décrire un peu les parcours. Et justement, ça revient à ce qu'on disait sur gravel, VTT, etc. Et ce qui est plutôt pas mal, c'est de dire, voilà, c'est ok, c'est un chemin que j'ai mis gravel, mais il faut pousser, mais il y a des parties plus techniques et tout ça. Et ça, est-ce que cet aspect-là, est-ce qu'il est vraiment pris en compte, cet aspect un peu communautaire et d'échange et tout ça? Ou est-ce que ça s'est fait comme ça, voilà, les gens le font et puis il n'y a pas trop de suivi? Sur Open Runner.
3: Je dirais qu'à l'origine, c'était un peu. Il y a des outils qui sont mis en place et puis les utilisateurs se débrouillent avec ce qui existe. Donc, ils peuvent mettre des avis, ils peuvent mettre des photos sur les avis, sur les parcours, pardon. Et aujourd'hui, de plus en plus, on travaille sur cet aspect qualification des parcours pour avoir plus d'informations sur les retours des utilisateurs, qui est plus de photos, qui est plus d'avis, qui est plus d'interactions. Donc le but c'est vraiment de relier la communauté entre eux, favoriser des échanges sur les lieux de pratique, sur les chemins qu'ils partagent et qu'ils empruntent.
2: C'est pour compléter, c'est vraiment c'était les enjeux du développement de cette année là, c'est vraiment de faire grossir la communauté en termes d'échanges, d'interactions. C'est-à-dire que, comme Louis l'a dit, il y a plein de parcours sur OpenLearner, ils ne sont pas tous documentés, pas tous qualifiés. On peut trouver des pépites ou des choses qui sont, on se rend vite compte qu'ils ne sont pas égalés. Et dans l'idée, c'est qu'on a vraiment envie que la communauté elle, s'approprie aussi l'outil et que les gens échangent entre eux. Qui met des commentaires quand ils ont fait des sorties, qui valident ou pas les parcours, etc. C'est vraiment notre positionnement, et c'est vraiment sur le partage des lieux de pratique. C'est vraiment ça aujourd'hui. Et donc, on veut aussi embarquer la communauté là-dessus, et il y a vraiment une demande, et nous, on a envie d'y répondre aussi bien.
1: Donc ça, c'est l'axe de 2025-2026 d'OpenLearner.
2: C'est ça.
1: Créer une communauté un peu plus soudée ou un peu plus florissante. Quoi.
2: C'est ça.
1: Okay.
2: En fait, la communauté, ça fait longtemps que ça existe, hein. Ça fait bientôt 20 ans, et on a des utilisateurs qui sont attachés au produit depuis tout le temps. Ils ont démarré avec OpenLearner quand ils ont acheté un produit GPS. Ils ont trouvé l'outil intéressant, ils ont continué, et surtout, on a des super retours en fait, on fait évoluer le produit et ça s'améliore et on devient vraiment, on devient très intéressant pour les utilisateurs par rapport à la concurrence, etc. Donc ça nous fait plaisir évidemment et on a aussi envie d'aller dans ce sens-là, c'est-à-dire que on veut rester, on est une équipe, on est même pas 15 dans l'équipe OpenLearner, on développe tout en France, on a envie de rester à taille humaine. Et de s'étendre un peu, de déborder un peu de la France, d'aller voir un petit peu plus en Europe ce qui se passe. Il y a déjà des choses, il y a des parcours qui sont présents, souvent partagés par des Français qui se baladent. Mais on a envie de se développer et d'embarquer la communauté vers. Oui, c'est cet outil, en fait, c'est cet outil qui est. Qu'on veut de référence pour le partage des lieux de pratique.
1: Ok, très bien. On vous souhaite que ça marche.
0: Tout à fait. Merci. Mais je pense qu'on est arrivé à la fin de cette émission.
1: Moi, je pense qu'on est pas mal. On a fait une demi-heure. Mais si vous voulez rajouter quelque chose, si vous pensez à une idée ou quelque chose, vous pouvez nous dire.
3: Après, sur les parcours, si je voulais rajouter qu'on prend en compte aussi les signalements des parcours des personnes. S'il y a des parcours qui sont publiés et partagés, il y a la possibilité de le signaler. Donc, entre directement les infos de notre côté. Si la personne signale un passage sur un chemin privé, etc. Donc la plateforme continue d'évoluer, prendre en compte les retours des utilisateurs, c'est important pour nous. Et aussi donc, de contribuer à la carte OpenStreetMap pour qu'il y ait une bonne continuité là-dessus.
0: On vous remercie. Et qui sait, peut-être un jour on va venir vous voir à Annecy et peut-être on va faire un truc.
1: On peut faire un croisement accrochot OpenLearner. Mais merci en tout cas d'avoir répondu à nos sollicitations. Ça fait vraiment plaisir parce qu'on voulait chercher un petit peu à parler à droite à gauche à des gens comme d'autres plateformes. Et OpenLearner, non, c'est franchement plutôt cool. Hein. Moi j'utilise plutôt pour le trail d'ailleurs, je dois l'avouer. C'est plutôt pas mal pour le trail.
2: C'est l'outil à activité. Bien pour le vélo aussi.
1: Tu veux ajouter quelque chose?
0: C'est bon.
1: Ok. Bon, merci beaucoup en tout cas. Et,
0: merci d'avoir été disponible pour Accrocho sur Radio Aioli.
2: Merci pour l'invitation.
4: Interview intéressante. C'était quand même sympa de en savoir un peu plus sur ce. Sur cette entreprise française qui existe sur le territoire depuis longtemps.
1: Ouais, et puis c'était un peu c'était le pionnier, et c'est un peu les pionniers de cette affaire-là avec les GPS, comme on a parlé, donc c'est assez intéressant, quoi.
4: C'est C'est ça, voilà. Peut-être on envisagea quelque chose ensemble avec eux, nous, accro, une petite sortie sur le lac d'Annecy, qui sait.
1: Ça serait pas mal. Hein.
4: Alors, qu'est-ce qu'on a ensuite?
1: Ensuite, on va parler un petit peu de notre calendrier, de voir ce qu'on a au mois de décembre.
4: On mettrait pas une petite musique pour nous accompagner pour nos calendriers, peut-être?
1: On peut mettre un petit peu de musique. Donc, on va vous parler de ce qu'on a, notamment le 13 décembre. Le 13 décembre, on a la Elite Climb pour à 14h. C'est une montée de 1 km à 7% en gravel ou VTT. On vous invite à venir juste pour décoller, pour monter. Il y aura des gens, on va faire un petit classement tout ça. Et on l'a déjà fait l'année dernière, donc c'est la deuxième édition. Donc c'est toujours sympa. Normalement, le temps était beau fixe. Donc ça sera pas mal. Il y a une superbe vue en haut sur tout Avignon.
4: Ventoux aussi, je sais.

0: notamment, le 13 on a pensé à tout. Le 13 on vous donne rendez-vous à 20h, aux alentours de 20h-20h30, pour une projection d'un film qui est granit dans le film, avec un débat avec l'interviewer, avec nous dans la salle. C'est un film très intéressant parce que Victor est un peu tout chaud. Ça sera très sympa de le connaître et
1: ouais, échanger avec son expérience. Et le film il dure combien de temps?
0: Une heure,
1: donc ça va.
0: 20h30, 21h30.
1: À la tâche d'en haut, c'est peut-être que normalement
0: on peut
1: boire des coups.
0: On va faire aussi un petit podium de la journée aussi. Et je pense que pour ce jour-là, les maillots à coups sont déjà arrivés.
1: Ça on aime.
0: Le matériel
1: avec un peu de protéine peut-être. On vous dit c'est quoi. 500 protéines, 500 bidons, pardon. Donc voilà pour le calendrier de décembre. On rappelle ce week-end, enfin le 30 novembre, il y a la vacante.
0: Plutôt, puisque l'émission ça va sortir en décembre, on va dire que on a eu deux belles sorties.
1: Oh, je suis dans le futur, je suis dans le passé, je sais plus.
0: On a eu deux belles sorties. La première, c'était le 23 novembre avec les gars de Aix.
1: Oui, on s'est régalé.
0: On a commencé dans un café, un petit boulanger sur la Barthelas, et on a fait un petit tour avec eux. Victor Lacoste, Valiguer et retour sur l'Avignon, et un dernier arrêt à l'italien chapeau rouge pour un
1: mec qui a dit là.

trop vélo, mais au niveau du fitness, comment je vais passer son comportement utile à la voiture.

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0: Et c'est parti pour un Flamand Rouge deuxième. On se retrouve dans la manif du jeudi 6 avril 2023 et il y a un premier rassemblement qui est organisé devant l'École nationale supérieure de la photo d'Arles occupée pour rendre visible la mobilisation à la fois des étudiants et étudiantes des écoles d'art ici et ailleurs et aussi pour mettre à l'honneur les cantinières qui sont en grève depuis plusieurs semaines ici à Arles et qu'on va essayer de trouver.
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0: Alors l'info commence sur une intox puisque pas de cantinière au rassemblement devant l'école photo. C'est les Arlésiennes, ces cantinières. En tout cas voilà, on a pas envie de leur marquer notre solidarité, mais il semblerait qu'elles aient obtenu leur protocole d'accord puisqu'elles étaient en lutte évidemment pour la. Contre la réforme des retraites, mais aussi pour un certain nombre de revendications liées à leurs conditions de travail. Et voilà, a priori, c'est plutôt une bonne nouvelle. Mais on essaiera d'en savoir plus, elles sont pas autour de nous. Par contre, on déambule dans un cortège plutôt joyeux, qui est parti armé de plein de banderoles et d'écriteaux, assez décidé à rejoindre visible le reste de la manifestation prévue à Arles. Et d'après ce que l'on sait, avec une envie de prendre le cortège de tête, ce qui n'est pas très très très bien vu localement. On est à l'endroit où les deux cortèges se rejoignent, c'est un peu le bazar. C'était ça l'objectif, non, aujourd'hui, c'est un peu mettre le bazar dans le déroulé habituel des manifs, là.
4: Je pense que c'est pas tout à fait foutre le bazar, parce que je pense que rien ne s'oppose. Hein, je pense qu'il y a, le travail qui est fait par l'intersyndicale depuis 3 mois, qui porte ses fruits, puisqu'on est toujours nombreux dehors. L'idée, c'était d'avoir un rassemblement au pied de la tour Luma, symboliquement, mais aussi par rapport à l'occupation de l'école de la photographie par les étudiants et étudiantes, ce qui est quand même une bonne chose depuis une semaine. Et donc, nous, on a dit au niveau du NPA qu'on s'associerait à toutes les actions radicales et radicalisation du mouvement, puisque le mépris affiché par Macron et ses sbires sont impressionnants. Donc aujourd'hui, plus que jamais, et c'est vraiment sympa de voir ce qui est en train de se passer, parce que le premier rassemblement était quand même conséquent, et cette rencontre avec l'autre manifestation, c'est formidable, c'est coloré, c'est festif, il y a de la musique. Je crois qu'on tient le bon bout et on ne lâchera pas, il faut gagner le combat contre la réforme des retraites.
0: Ouais, pour une fois, il n'y a pas qu'une sono, il n'y a pas qu'une parole, il y a toute une diversité là qui est amenée à s'exprimer.
4: C'est exactement ça, c'est pour ça que nous, on s'est positionné quand même là-dessus depuis, ça fait quand même des années qu'on fait des manifs. Il est bien évident qu'à un certain moment, je crois qu'il faut radicaliser. La radicalisation passe par des actions qui tapent sur l'économie, mais qui soient visibles et lisibles. Donc là, il est bien évident que ces tours de ville, ils ont le mérite d'exister, mais ça ne suffit plus par rapport au gouvernement qui se braque par rapport à cette réforme.
0: Tour de ville, tu veux dire la manifestation habituelle qui est surtout une marche, quoi, symbolique.
4: La fameuse manifestation, je veux dire, traditionnelle, comme je dis, elle a mérite d'exister, mais je pense qu'il y a d'autres actions qui sont aujourd'hui envisageables, comme on l'a fait sur la zone de Saint-Martin-de-Crau, comme on l'a fait sur le blocage de la RN 113, et la journée n'est pas terminée, je pense qu'elle va être assez longue dans le cadre des actions à venir et dans les heures qui viennent.
0: Ouais, il y a un tract qui circule, la manifestation ne s'arrête pas au kiosque.
4: Exactement.
0: Il y a un appel à justement.
4: Ça veut tout dire, quoi. Et donc la manif ne s'arrête pas au kiosque, ça veut tout dire, c'est qu'elle ne s'arrêtera pas au kiosque.
0: Et ouais,
4: donc,
0: le kiosque à musique est un peu le point de départ et le point d'arrivée habituel des manifs à Arles.
4: Désormais, alors qu'on sait que quand même que la place de la mairie, c'est quand même symbolique aussi. Donc ça serait pas mal non plus d'être visible sur la place de la mairie aussi.
0: Ouais, mais la 113 aussi est symbolique.
4: La 113, elle sera dedans, t'inquiète.
0: Allez,
4: ça c'est prévu.
0: On s'y retrouve tout à l'heure. La 113, c'est le barreau de National qui fait la jonction. Enfin, c'est la seule portion qui n'est pas de l'autoroute entre l'Espagne et l'Italie. Et c'est un lieu qui a été, comme on l'entendait dans l'émission réalisée il y a peu de temps, qui a été un lieu de mobilisation lors des manifestations à Arles pour bloquer les flux, bloquer la circulation, en particulier des camions. Voilà, c'est un lieu qui est très facile à atteindre depuis le centre-ville d'Arles. C'est un peu la faiblesse de ce de ce barreau routier, quoi. Voilà, ça fait beaucoup de pollution proche de la ville, mais ça fait aussi un endroit qui est très facile à prendre pour les manifestants. On s'y retrouve tout à l'heure. Et peut-être qu'on peut profiter de ce petit espace de silence. On est pile devant la sono, si ça se rallume, on va devoir
2: chanter
0: avec ou remettre ce petit entretien-là. Mais toi, tu es prof à l'école de la photo,
2: oui.
0: C'est bien ça?
2: Oui, depuis 10 ans, depuis 2013, oui.
0: Et quand on était rassemblés devant, là, tu avais l'air assez émerveillé par l'émulation, toute cette mobilisation qui est du jamais vu pour toi au moins en 10 ans.
2: Depuis 10 ans, c'est vrai que c'est la première fois que les étudiants occupent l'école. Moi, j'avais jamais vu de mouvement de ce type. Et c'est vrai qu'en, je dirais, dans leur mode d'échange, d'organisation, ce que je te disais, c'est qu'en fait, ce sont eux qui sont en train d'apprendre quelque chose au personnel là, en ce moment. Et c'est plutôt bien, ça s'inverse. Voilà, dans les interactions qu'on a avec eux, quand ils expliquent les raisons de leurs actions, leur manière de s'organiser, quelque chose d'une grande maturité, quoi, en fait, qui est plaisant à entendre et à partager.
0: Bon, ben ouais, ces apprentissages mutuels, alors, super.
2: Exactement.
0: Et tu posais la question en particulier des traces qui restent de la collecte de sons, de témoignages.
2: La question qui se pose aussi, c'est toujours la question de... Dans une lutte, il y a aussi la question de l'imaginaire. Mais c'est l'imaginaire, finalement, qui permet à une lutte de déborder de son cadre local. Et donc, il y a des questions de représentation, il y a des questions d'imagination qui se posent aussi dans un mouvement social. Et c'est vrai qu'on se posait aussi la question de comment le représenter d'une manière qui soit un peu alternative à la représentation des médias, qui vont plutôt aller toujours privilégier quelque chose de particulier. Moi, j'ai été photojournaliste, donc je connais ces codes qui sont d'aller chercher un peu le spectaculaire ou l'action. Mais là, on est dans un mouvement social qui finalement s'impose par sa réitération, par sa quotidienneté, par sa banalité.
5: Bonjour à tous.
0: On est pile devant la... Merci. Comment tu t'appelles?
2: Gilles.
5: Merci
2: Gilles
5: d'être venu encore.
0: Merci.
5: Nombreux, on demande aux organisations syndicales.
0: Alors voilà, on est devant la sono de l'intersyndicale, donc ça va être le moment des prises de parole.
5: De l'École nationale de la photographie.
0: Waouh, et l'intersyndicale appelle à la prise
5: donc
0: de parole.
5: Donc on salue la présence.
0: Ouais. Incroyable, non?
6: Incroyable.
0: On est où là? Tu peux nous dire où on se trouve?
6: On est au kiosque de Arles.
0: C'est-à-dire le lieu de rassemblement habituel quoi, du départ.
6: Exactement.
0: Et malheureusement de la fin des manifs.
6: Exactement. Mais peut-être que la fin, on va pas se finir ici aujourd'hui.
0: Ouais, on s'en doute.
6: On espère.
0: Et qu'est-ce qui va se passer là?
6: Là, les étudiants de l'école de la photo, enfin ceux qui sont mobilisés en tout cas et qui occupent l'école, vont prendre la parole. Et ça, c'est une grande première.
0: Incroyable. Sur la sono de l'intersyndicale.
6: Incroyable ça.
0: Ben, au cas où, vous aviez prévu la vôtre, non?
6: Oui, au cas où, on avait prévu. On avait tout pour prendre la parole aussi. Mais on s'est fait chaleureusement...
5: Bon, écoutez, on va commencer. Donc, vous avez tous remarqué
0: la
5: présence des jeunes qui sont plus nombreux aujourd'hui. On salue particulièrement la présence des étudiants de l'École nationale de la photographie. On peut les applaudir. Et donc on va leur passer la parole. Après quoi, c'est Sud qui lira le communiqué de l'intersyndicale.
7: Bonjour à tous et à toutes. Depuis le mardi 28 mars à 9h, l'École nationale supérieure de la photographie est occupée par les étudianteux. Une occupation reconductible de jour et de nuit a été décidée jusqu'au mardi 11 avril. Nous, étudiantes et étudiants solidaires envers les luttes sociales actuelles, réforme des retraites, loi Darmanin, précarisation généralisée des écoles d'art, nous alignons sur le communiqué du mouvement d'écoles d'art et de design en lutte, publié le 13 mars 2023. Nous demandons un réengagement financier majeur de l'État pour les écoles d'art qui sont dans des situations de déficit budgétaire important. Il résulte de ces situations de crise des conditions d'études dégradées, alors même que les études sont de plus en plus coûteuses et une souffrance au travail de plus en plus extrême, en particulier parmi les équipes administratives et techniques des écoles. Nous sommes conscientes que notre école se trouve dans une situation privilégiée. Nous pensons que nous nous devons de profiter de la vitrine de prestige qu'est l'ENSP pour donner de la visibilité aux situations d'autres écoles d'art qui sont dans des situations catastrophiques.
8: Bravo ! Bravo !
7: Dans un contexte local de gentrification de la ville d'Arles, avec la multiplication des fondations privées, la hausse des prix de l'immobilier qui repousse les habitantes hors des centres-villes, l'Airbnbisation... on ne peut même pas le dire, donc ça ne devrait pas exister. Généralisé de certains quartiers, il nous semble encore plus nécessaire d'exprimer notre soutien envers les mouvements sociaux. Pour lutter contre la vie chère, l'augmentation de la précarité salariale et étudiante, nous, les étudiantes et étudiants mobilisés de l'ENSP, soutenons plus que jamais la lutte populaire. Depuis le début de l'occupation de notre école, nous avons mis en place différentes actions dont les revendications principales sont axées sur l'ouverture de l'école vers les Arlésiens et Arlésiennes. Cette ouverture s'est cristallisée par l'organisation d'une assemblée générale ouverte à tous le samedi 1er avril, suivie d'une soirée de soutien pour les cantinières en grève depuis 4 semaines, où 1 500 euros ont été récoltés. Une deuxième AG s'est tenue 2 jours plus tard et une troisième aura lieu ce soir à 18h à l'école, afin de discuter ensemble des luttes arlésiennes à venir. Il est important pour nous d'expliquer que l'impulsion de cette occupation historique de l'ENSP a été permise en particulier par des semaines d'action menées auprès d'un groupe d'Arlésiens et Arlésiennes mobilisés en soutien au mouvement social contre cette réforme des retraites absurde.
9: Pendant cette dernière semaine, il a été nécessaire de soutenir les actions menées par les salariés en grève dans les domaines stratégiques du département. Nous avons aidé à un barrage filtrant avec les salariés sud de la raffinerie Pétrole Neos de l'Avera à Martigues. Entourés de plus de 300 dockers, nous avons bloqué la sortie principale du dépôt pétrolier de Fos-sur-Mer suite aux réquisitions des salariés grévistes par la préfecture. Une soirée de soutien aux caisses de grève a été organisée et a permis de récolter 700 euros, une somme redistribuée parmi les salariés en grève de l'Avera et de Fos. Pendant 7 heures, toutes les entrées de la zone logistique de Saint-Martin-de-Crau ont également été bloquées. C'est la plus grande plateforme logistique de la région PACA. 150 personnes ont participé activement au blocage au nom d'un collectif interprofessionnel en soutien à des salariés grévistes de la plateforme logistique. Ces dernières semaines ont marqué des mobilisations massives, qu'elles soient locales ou nationales. Les moyens déployés par l'État pour nous faire plier sont de plus en plus violentes et parfois mortelles. Le 25 mars dernier, à Sainte-Soline, 200 manifestants ont été blessés sous le coup des forces de l'ordre, dont 2 militants, dont le pronostic vital est toujours engagé. À la veille d'une journée de mobilisation sociale nationale, la commission des lois... a décidé de classer la pétition lancée contre la Braven, véritable symbole de la répression policière. Darmanin menace le financement de la Ligue des droits de l'homme qui a dénoncé les violences policières. Manifestants et manifestantes d'Arles, désormais un sentiment est partagé par une immense majorité. Ce pouvoir macroniste s'est rendu incompétent, autoritaire et odieux. Aujourd'hui ou demain, c'est certain, cette réforme va tomber. Nous sommes debout, dignes et déterminés.
8: Bravo !
9: On est déterminés et on va les terminer. Et jusqu'au retrait de la retraite. Ils sont la majorité, nous sommes majoritaires. On peut gagner et ouvrir la voie à des victoires sociales. L'espoir est là. Le pouvoir est aussi logistique. Pour se faire entendre, des manifestations spontanées, des actions de blocage et d'occupation existent partout en France. Des opérations péage gratuit, entrepôts logistiques occupés, des ronds-points occupés, des mairies occupées, des ponts occupés, des autoroutes occupées, des gares occupées, des universités occupées, des théâtres occupés, des écoles d'art occupées, des lieux de pouvoir occupés. Le pouvoir est débordé. Soyons créatifs. Bonne manif.
0: C'est le moment où l'intersyndicale
8: Non. Donc, je vais vous faire lecture du communiqué de presse intersyndical. En ce 11e jour national de grève et de manifestation, après plusieurs mois de mobilisation, que dire qui n'ait déjà été dit et répété plusieurs fois? Alors répétons encore que nous sommes toujours déterminés à ne pas accepter cette réforme des retraites et le passage en force insultant du gouvernement à l'Assemblée. Le 28 mars dernier, à l'appel de l'intersyndicale, ce sont encore une fois plus de 2 millions de travailleuses et travailleurs, jeunes et retraités, qui se sont mis en grève et ont manifesté. Le monde du travail s'est une nouvelle fois mobilisé dans toute la France et de façon massive et déterminée pour le retrait de la réforme des retraites. La jeunesse a encore une fois été présente et de plus en plus visible dans les mobilisations. Après 2 mois d'un mouvement social exemplaire et inédit depuis 50 ans, très largement soutenu par la population et un parcours parlementaire chaotique, l'absence de réponse de l'exécutif conduit à une situation de tension dans le pays qui nous inquiète très fortement. En ne répondant pas à la demande de retrait, en usant du 49-3, l'exécutif a fait le choix d'accentuer la crise démocratique et sociale. Pourtant, dès le début, les organisations syndicales et de jeunesse avaient prévenu l'exécutif du risque d'explosion sociale que pouvait provoquer cette réforme injuste, injustifiée et brutale. Le gouvernement a la responsabilité de garantir la sécurité et le respect du droit de grève et de manifester. Alors que le calme a toujours caractérisé le mouvement, nous déplorons l'usage injustifié de la force et le nombre de blessés. Depuis des semaines, nos organisations ont fait preuve d'une grande responsabilité. Aujourd'hui encore, nous demandons au gouvernement de prendre la sienne. Et autrement que par l'hypocrisie manifeste d'une consultation à Matignon, où tous les sujets pouvaient être abordés, sauf la réforme des retraites, et dont les syndicats ont évidemment fini par claquer la porte. L'intersyndicale soutient les mobilisations, manifestations, les actions intersyndicales et grèves qui perdurent depuis janvier. Elle appelle les millions de travailleurs et travailleuses, les jeunes et les retraités à continuer à se mobiliser. Elle appelle également à des rassemblements syndicaux de proximité, définis localement, et à maintenir la pression, notamment par la grève et les manifestations, ce jeudi 6 avril et au-delà, partout dans le pays. Jusqu'au retrait.
0: Alors je viens de recevoir un tract dans les mains pour un rassemblement qui est dimanche 30 avril, rassemblement pour l'eau, rassemblement pour la vie à la centrale EDF de Saint-Chamas. Est-ce que tu peux nous expliquer un peu de quoi il s'agit?
10: Oui, alors depuis les années 1960, on a détourné 90% de l'eau de la Durance hors de son cours naturel pour faire de l'énergie hydroélectrique. Donc ce détournement a eu d'énormes conséquences d'abord sur l'étang de Berre. En 2 ans, on a tué une mer intérieure qui était salée avec de l'eau douce et des limons de la Durance. On a asséché dans un deuxième temps la Durance puisqu'elle n'a plus d'eau. 95% de l'eau est détournée de son cours naturel.
0: 95%, ouais. Mais il y a aussi les canaux là-dedans, il y a aussi les canaux d'irrigation.
10: Dans ces 95%. J'en arrive. C'est que les canaux en ce moment, comme on a détourné, l'infratique de la Durance donc diminué. Puisqu'on a détourné 95% de son eau, il y avait le changement climatique, cette ressource est en train de s'amenuiser. Alors il y a 50 ans, la Durance avait un volume de 7 milliards de mètres cubes d'eau douce qui venait des Alpes, maintenant elle s'est tombée à 5. Et comme il y a un déficit de pluviométrie de 17-18% en ce moment, peut-être que le volume global de la Durance va encore diminuer de 2 milliards de mètres cubes. Et là, on va manquer de l'eau pour toute la région.
0: Ouais, les choses ne sont pas faites pour s'arranger là, avec le peu de pluie qu'il y a eu cet hiver, le peu de neige.
10: On dénonce ces méfaits depuis de nombreuses années, sachant que EDF a turbiné encore 700 à 800 millions de mètres cubes d'eau douce cet hiver dans les temps de Berre, et cette eau va manquer cet été pour les producteurs de foin de croc, pour le pastoralisme aussi, pour les 170 000 bêtes qui pâturent dans la croc, mais aussi dans les estives. Voilà, on est en train d'avoir un déséquilibre le plus total sur la région Provence-Alpes-Côte d'Azur.
0: Et quand tu disais nous, c'est avec l'étang nouveau, c'est ça ?
10: Voilà, nous c'est l'association l'étang nouveau, mais bon, on pense que c'est le mouvement citoyen aussi qui doit reprendre ses enjeux. Donc on va interpeller la région et les élus par rapport à tous ces méfaits.
0: Et je te demandais hors micro, là, si vous arriviez à vous faire entendre dans le mouvement social en cours, tu me disais, c'est la quête d'un nouveau monde, quoi. Il a plein de composantes.
10: Exactement, hein, c'est l'ancien monde donc, qu'on ne veut plus et qu'on veut modifier, parce qu'ils sont en train de tout privatiser. Ils ont privatisé l'énergie, on a vu ce que ça donnait par la flambée des prix, mais là, c'est une volonté aussi de privatiser l'eau. Hein. Voilà, le BTP extrait les matériaux de la Durance, EDF a la même mise sur l'eau, donc voilà, c'est, on demande une autre gestion citoyenne et régionale.
0: Et pas si loin de l'étang du lac de Serre-Ponçon, il y a une super belle banderole qui est en train de s'effriter un peu. Hein, mais quand tout sera privé, on sera privé de tout. Ah ben voilà, tu l'as sur la veste.
10: C'est le symbole du monde libéral, ils veulent tout privatiser.
0: Et ouais.
10: C'est pour ça que nous, on veut rester dans les biens communs, l'eau, l'air et la terre, mais aussi des retraites décentes, voilà, des salaires décents, que les gens puissent consommer correctement aussi, hein, de la santé.
0: Merci.
10: Alors, j'ai oublié un dernier point, puisque comme je dis, la Durance n'a plus d'eau, donc elle ne charrie plus les matériaux. Et de ce fait, la Camargue s'enfonce et le littoral mitterrand se disloque parce que les matériaux de la Durance ne sont plus chariés aussi. Alors à Serre-Ponçon, ils en ont 300 ou 400 millions de mètres cubes, ils ne savent plus quoi en faire. À Cadarache, on a 10 millions de mètres cubes de limon, voilà, on ne sait plus quoi en faire non plus.
0: Ils deviennent quoi ? C'est censé être quelque chose de très fertile, alors, les limons.
10: Des fois, ils les remettent dans les canaux, mais c'est très compliqué. Ou alors quand il y a des inondations, ils repartent. Et des fois, c'est un problème majeur, parce qu'ils se remettent des fois peut-être avant la brègue au niveau du Rhône, ça fait monter le cours du Rhône. Vous voyez, donc on déséquilibre tout ce qui est dans la base du Rhône et le bas du Rhône.
0: Bon, alors aujourd'hui, voilà, on n'est pas là que pour défendre nos retraites, on est là pour défendre bien plus largement, quoi. Les conditions de la vie, non ? C'est ça un peu.
10: Vous avez écouté, si vous voulez. Voilà.
0: Merci. Comment tu t'appelles ?
10: Moi, c'est Jean-Luc Platon, de l'association Les Temps Nouveaux.
0: Merci.
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0: Alors, je retrouve Sébastien aussi, qui est de l'intersyndical, qui est agent territorial, on dit, ouais.
1: Secrétaire général de l'UNSA, des territoriaux de la ville d'Arles, avec, dans le cadre de l'intersyndical, des mouvements sociaux, du préavis de grève du nettoiement, et du préavis de grève aussi qu'on avait fait pour les écoles, les cantinières.
0: Ouais. Voilà. Et là, préavis de grève, c'est par rapport à la réforme des retraites, ou c'est aussi plus largement par rapport aux conditions de travail ?
1: C'est par rapport surtout aux conditions de travail. Donc, on a eu une réunion avec l'administration lundi. Les agents sont sortis contents. Le mardi, on a eu le protocole d'accord, ou mercredi, on a eu le protocole d'accord. Donc, on l'a signé parce qu'ils voulaient qu'on le signe. Donc, du coup, ils ne font pas la grève jeudi, ils ne commencent pas de grève. Ils ont obtenu ce qu'ils voulaient, quoi.
0: Tu disais, il y a un protocole d'accord qui a été signé.
1: Alors, c'est la première, depuis que M. De Carolis est là, ça fait 3 ans, dans le cadre d'un intersyndical, pour les 2 protocoles qu'on a signés, bien sûr, avec l'aval des agents, c'est nos premières victoires, quoi. Donc on est vraiment content, quoi, je veux dire, parce qu'on n'a jamais rien obtenu avec cette administration, quoi.
0: C'est une réelle victoire, c'est pas juste des annonces faites pour casser la grève.
1: Non, c'est pas juste pour... D'ailleurs, ils ont essayé de casser la grève, ils ont mis des pressions pas possibles au fil des écoles, en leur envoyant des SMS le soir, après leurs heures de travail. Ils ont fait venir, depuis la semaine dernière, le jeudi, vendredi, nous, le mercredi, on a eu réunion avec le maire. Donc on ressort de là, après 3 heures de réunion, on s'est dit, bon... On avait quand même des avancées, mais on veut des écrits. Et entre-temps, eux, ils ont mis au garde à vous tous leurs élus, tous leurs adjoints, pour passer dans toutes les écoles, jeudi, vendredi, et lundi et mardi, pour essayer de casser le mouvement de grève.
0: Ils sont allés mettre la pression, ils sont allés rencontrer
1: dire que nous, on était des menteurs, que l'intersyndicale, voilà quoi. Leur mettre la pression, tout ça. Et donc, nous, le protocole d'accord, on le reçoit le jeudi. Mais ce n'est pas la retranscription qui avait été dit dans cette fameuse réunion, donc on n'a pas voulu le signer. On a fait des corrections, ils en ont envoyé un troisième, et là, c'était correct. Donc après, on reste quand même vigilant.
0: Et ça aboutit à quoi ? Ça veut dire des revalorisations de salaire ?
1: Ah non, pas des revalorisations de salaire. Donc ça aboutit pour l'histoire des 1607 heures, parce qu'il y a la loi de la transformation publique qui peut changer beaucoup de choses au niveau des filles dans les écoles, parce que c'est un système de travail bien spécifique à Arles, et elle travaille sur 4 jours. Ouais. Sur 4 jours, il y a la zone le mercredi, donc ils voulaient changer tout ça. Donc grâce à ça, on a ce maintien-là. Alors peut-être aussi avec d'autres scénarios aussi d'heures de travail, ça on verra par la suite. Donc il y avait ça, il y avait les conditions de travail, il y avait par rapport au droit de grève aussi. Qu'est-ce qu'il y avait d'autre ? Ah, le mouvement des écoles. Le mouvement des écoles, c'est quelque chose d'important qu'on y tient, donc on ne savait plus s'ils allaient le maintenir ou pas. C'est si les agents titulaires veulent bouger d'école, donc il doit y avoir un mouvement chaque année. Et aussi, ça permet de dégager d'autres places pour tous ceux qui sont précaires. Donc voilà, donc ça, on voulait le maintenir. Et ça, on a obtenu ça aussi. Mais avec cette administration, donc il y a des écrits, on leur a dit de rester quand même vigilantes, et maintenant, on espérera qu'ils respecteront le protocole. Quoi. Parce qu'avec eux, on ne sait jamais. Quoi, hein. C'est tellement compliqué de discuter avec tout ce qu'ils nous ont fait depuis le début. Quoi. Donc voilà, c'est pour ça que je vous dis, on est vraiment, l'intersyndicale est vraiment contente, parce que c'est nos 2 premières victoires depuis 3 ans. Quoi.
0: Il y a qui dans l'intersyndicale locale ?
1: Dans l'intersyndicale locale, au niveau des territoires de la ville d'Arles, il y a l'UNSA, la CFDT et la FSU. Okay. Et les 2 autres syndicats, ils n'ont pas voulu venir dans le cadre d'un état syndical. La CGT, Force ouvrière, ils n'ont pas voulu venir. On est un peu déçus par rapport à ça.
0: Et là, il y avait une belle solidarité parce que c'est des agents qui sont particulièrement invisibles, autant les cantinières que les agents de nettoiement.

0: à des associations ou à des boîtes privées, quoi. Donc cette administration, on le voit depuis qu'on est là. Depuis que moi je suis en mairie, ça fait pas loin de 30 ans, j'ai jamais vu une gestion de cette administration comme ça, quoi. Le mal qu'ils font aux agents, la fuite des cadres. Ouais. Il y a plus de, on doit être pas loin de 30 cadres qui sont partis depuis qu'ils sont là, quoi. Deux DRH. Là, actuellement, le prochain DGST, il va se barrer à Montpellier en juillet, quoi.
1: Depuis la nouvelle mairie, tu veux dire ?
0: Ah oui, c'est du jamais vu, quoi. Ouais. C'est quand même, c'est très important, puisqu'on a, là, on a pas, actuellement, on n'a pas de DRH. Donc pour travailler, c'est très compliqué de travailler avec ces gens-là. Il y a un gros manque de compétences, quoi.
1: Et ça rassemble quoi quand on parle des territoriaux ? C'est à la fois les agents des bibliothèques, des écoles...
0: Ça rassemble tout, alors des écoles, de tous les services techniques, des services des sports, des stades, des gardiens de gymnase, ouais. Tout ce qui est administratif, état civil, affaires générales, réglementation, donc police municipale aussi, les placer au marché. On est pas loin de... Alors on était 1400, mais vu qu'ils ne remplacent pas les départ à la retraite, vu qu'il y en a beaucoup qui partent et tout, je pense que j'espère que quand il aura fini son mandat, qu'on ne le revoit plus, on sera peut-être moins de 1000, quoi. Donc on est quand même on a quand même une spécificité qui est, on est la plus grande commune de France. Donc déjà on est tant qu'au niveau des effectifs et on est en train de diminuer comme peau de chagrin. Et c'est pareil dans les services, le service des jardins aussi, des espaces verts, ça diminue comme peau de chagrin, quoi. Alors ils font plein de restructurations avec des cabinets d'audit, actuellement ils ont dû faire 4 ou 5 audits, mais c'est pas des restructurations, c'est de la déstructuration des services publics, quoi. Moi je me bats pour le service public et pour les agents. Ça fait vraiment peine de voir, parce que je peux vous dire que dans tous les services, on est en souffrance, quoi. Ouais. Et pour la première fois depuis que je suis en mairie, vous avez eu même le service état civil qui avait fermé.
1: Ah ouais.
0: Parce qu'ils étaient tous en maladie, il n'y avait plus de chef de service, tout ça. C'est du jamais vu, quoi. Ouais. C'est quand même un service régalien. Donc c'est hallucinant, quoi. C'est du jamais vu, quoi, avec ce maire.
1: Ouais. Ben, au moins, en fait, cette mobilisation-là contre la réforme des retraites, elle permet aussi de faire apparaître plein
0: tout à fait.
1: De revendications, d'aspirations à de meilleures conditions de travail ou à une plus grande dignité, à une reconnaissance, donc, quoi, tout simplement.
0: C'est la revendication principale des agents. Ouais. Les cantinières aussi, elles ne veulent pas travailler jusqu'à 64 ans. Elles font un travail très difficile. Imaginez-vous, les cantiniers, les éboueurs, ou tous les métiers difficiles. Déjà, il faut qu'ils arrivent à la retraite. Ouais. Déjà, c'est très compliqué.
1: Il faut
0: y arriver en bonne santé. Mais quand vous travaillez dans ces services-là, c'est pas possible. Ma femme travaille dans une école, elle donne à manger à 180 gamins, le bruit, le ménage le matin, parce qu'elles ne font pas que cantinière, elles font le ménage, elles surveillent les gamins. Je veux dire, quand elles rentrent à la maison, elles sont crevées, puis les filles arrivent à une certaine âge, elles sont très fatiguées, quoi.
1: Et ouais, c'est très fatigué. Tous les agents de l'ombre.
0: Voilà,
1: quoi.
0: Donc 2 ans de plus, c'est énorme. C'est énorme, c'est pas possible. Parce que ça veut dire quoi ? Après, ça va être quoi ? Ça va être plus encore ? D'année en année, on va nous dire après, ça va être 66 ans, 67 ans. Non, c'est pas possible. Voilà. Et donc après, bien sûr qu'on s'est servi de ça aussi pour poser nos revendications locales et tout est lié, quoi, en fait. Tout est lié. Voilà, donc pour nous faire entendre.
1: Bon, on s'est fait devancer par la manif, on les rattrape.
0: Ouais, moi je vais aller faire des tracts là.
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0: Et c'est là que l'annonce prend forme, la manifestation ne s'arrête pas au kiosque, disait le tract. Ben voilà, il y a toute une partie du cortège, une grosse partie du cortège qui se dirige tout droit vers la route nationale 113. Plusieurs centaines de personnes là qui descendent le boulevard des Lys en direction de l'échangeur pour sûrement en prendre le contrôle. Et on parle même d'un pique-nique sur l'autoroute, hein, enfin sur la 2x2 voies. Et voilà, le premier camion est arrêté, la première voiture est arrêtée, la première voie de la 113 est bloquée. Déjà amène des poubelles, des banderoles, des pneus, des plots, des fumigènes. Et le trafic s'interrompt. Il y a des gens qui essayent de forcer le passage.
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0: C'est comme un peu un retour des Gilets jaunes, là, non, sur leur terrain.
1: Et vous avez tout compris. Les journées, depuis 2018, on est là. On sera toujours là, quoi qu'il se passe.
0: Et ouais, vous en étiez déjà à l'époque.
1: Ouh là là, on a donné, hein, merci. Hein, franchement, c'était... Il fallait y être là, on est là, on sera encore là et on sera toujours là, quoi qu'il se passe.
0: C'est ça un peu l'intérêt de ce mouvement aussi, là, quand la réforme des retraites, c'est qu'il regroupe plein de gens, plein de sensibilités, non ?
1: Tout à fait.
0: Eh bien merci, comment vous appelez ?
1: Je vous en prie, Palomine.
0: Merci Palomine. Bah alors, évidemment ça se tend un peu. Ça se tend un peu, il est déjà en train de tracter aux voitures. Une petite réaction peut-être ? Vous aviez prévu, et c'est pas une bonne idée de prendre la 113 les jours de manif. Hein.
2: On savait pas, mais bon, faut bien se battre.
0: Hein. Ouais.
2: C'est comme ça.
0: Vous, ça vous dérange pas plus d'être bloqué là avec nous, quoi ?
2: Non, bah,
3: y a pas d'urgence.
2: Y a pas d'urgence.
0: Ouais.
2: On attend, voilà.
0: Les urgences sont ailleurs.
2: Voilà,
3: c'est ça.
0: Bon, mais merci.
2: Ça va s'arranger pour tout le monde, hein.
0: Ouais.
2: Parce que le pays va mal. Hein. Franchement,
3: ouais.
2: Très très mal.
0: Bon, si vous êtes bloqué longtemps, je crois qu'il y a un pique-nique qui va arriver.
2: Ah bah,
3: c'est pratique ça.
0: Et oui, il y a des gens sympas et détendus et solidaires. Il y a aussi des gens en gros stress parce que leur camion ne va pas arriver à temps pour faire les livraisons. C'est le cas d'un chauffeur apparemment espagnol qui doit se rendre en Italie. Et voilà, c'est comme c'est le cas de beaucoup de containers et de chargements sur cette route. C'est qu'elles font la navette entre l'Italie et l'Espagne. Entre le sud et le nord de l'Europe, et ça crée un certain stress. Hein.
4: Ok. En fait, c'est un barrage filtrant. L'objectif, c'est juste de bloquer les camions majoritairement. Il y a des petites pauses, comme ça, les gens ne prennent pas de vitesse. Mais vous allez pouvoir passer. Si ça vous va, je vous laisse juste attendre un petit moment et après, vous allez pouvoir avancer. Ok, super. N'avancez pas plus parce qu'il y a des gens, en fait.
0: Non, c'est ça, c'est un barrage filtrant aujourd'hui. Hein.
5: Oui, en tout cas, de notre côté de la 113, c'est un barrage filtrant.
0: De l'autre côté, ça filtre aussi un peu, non ?
5: Ça filtre tout doucement, oui. Donc, barrage filtrant avec arrêt. L'objectif, c'est de garder les camions à l'arrêt sur la voie rapide. Mais les voitures, c'est pas elles qu'on veut bloquer. Et pendant ce temps, on tracte, on informe, on dit aux gens ce qui se passe. Bientôt, on va les inviter à un pique-nique.
0: Et il y a une collecte pour des caisses de grève.
5: Tout à fait.
0: Oh là là, il y a même un taxi dans le blocage, quoi. Comment ça marche, la tarification d'un taxi, quand vous êtes à l'arrêt, là, quand vous êtes dans un blocage ?
6: C'est à l'heure.
0: Ça veut dire que c'est pas prévu dans les conventions, ça.
6: C'est ça, tout à fait.
0: C'est-à-dire c'est tout pour le client.
6: C'est ça. C'est... Non, pour la sécu. C'est la sécu.
0: Ah, vous avez de la chance. Heureusement que c'est pour ça.
6: Voilà, c'est pour les raisons médicales que monsieur est là.
0: Mauvais jour pour prendre le taxi, sinon. Hein.
6: C'est la vie, c'est la vie.
7: On va passer à la télé.
0: Non, c'est pour une radio locale.
7: Ah,
0: et ça va, vous, ça vous met pas plus en stress que ça, non. D'avoir un rendez-vous médical, là ?
7: Non, mais de toute façon, il est fini, le rendez-vous médical. C'est plus qu'à attendre.
0: Hein. Ah ouais. Bon, mais c'est sympa, quoi. En tout cas, de trouver des gens patients, tranquilles, un peu solidaires de ce qui se passe. Alors, il y a aussi des gens qui nous demandent à manger, là. Les beignets, c'est ça ? Tu veux des beignets ?
8: Oh, j'ai vu ta cagette, je pensais que tu vendais des beignets.
0: Ah, mais c'est vrai, on aurait pu croire. Et non, en fait, il y a un petit studio mobile de radio dedans.
8: Le moment auquel tu allais faire chouchou, beignet.
0: Non, ça, mais ça va pas tarder à arriver. Franchement, si les gens sont bloqués longtemps, il y a un repas qui est prévu.
8: Et
0: là.
8: Après, de toute manière, ils ont raison, hein, de toute façon. Vous êtes une grève pour du grand n'importe quoi, il y aurait plus de tension, mais bon, là, c'est normal, quoi.
0: Ouais, et puis c'est pour tout le monde, quoi.
8: Exactement.
0: Vous êtes au boulot, là ?
8: En fait, on déménage.
0: Ah, mais à titre perso, quoi ?
8: Ouais, c'est du perso. Ouais.
0: Ok. Vous auriez préféré être bloqué au boulot ou quoi ?
8: Franchement, peu importe. Tant qu'on comprend le délire, il n'y a pas de problème.
9: Ah, là, ça a un sens.
0: Ouais.
9: Ça a un sens, c'est bien.
8: Ouais. De toute façon, hein.
0: Vous arriviez d'où, vous ?
8: Nîmes.
0: Et en amont, vous n'étiez pas bloqué là-bas ?
8: Non. Bon courage.
0: Ouais, ben vous aussi, merci pour le sourire. Bonjour, ça va, ça vous stresse pas ce blocage ? Tout va bien ?
10: Ça va, je suis pour eux, je suis avec eux.
0: Ouais, vous êtes avec nous ?
10: Je suis avec tout le monde, moi. Ça change,
11: enfin. Non, pas avec tout le monde.
10: Non, que ça change, enfin, oui. Qu'on les change, qu'on les fasse gicler de là-haut.
11: Il y en a avec qui on n'est pas, quand même.
10: C'est vrai, j'avoue.
0: Bon, mais en fait, on tombe sur énormément de gens qui sont solidaires du mouvement, là.
10: Ah, mais oui, c'est obligé.
0: Aussi, quoi.
10: C'est obligé. C'est obligé, quand on voit ce qu'on nous fait, là, il faut arrêter à un moment donné. Hein. tout cas, courage, je suis avec vous.
0: Bon, ben merci, merci pour la patience.
3: Je vous en prie. Malheureusement, c'est plus quoi faire autrement pour se faire entendre par cette personne sourde qui s'appelle Macron.
0: Voilà, vous arrivez de Haute-Garonne, vous ?
12: Ouais,
0: de Toulouse. Et ça bloquait sur la route en amont ou quoi ?
12: Ouais, tout.
0: Premier blocage du jour ?
12: Ouais.
0: Bah alors les jours de manif, faut pas passer ici, hein. Ça c'est systématique. Là, la 113...
12: Ouais, bon, écoute, on y passe pas souvent.
0: Ouais.
12: Ça fait de l'animation.
0: C'est un groupe de musique ? C'est un...
12: Une
0: écurie ?
12: Régie vidéo.
0: Ah, vous allez être en retard, là.
12: Une bonne excuse, je pense.
0: Allez, bon.
12: On dira que c'est la faute à Macron.
0: Ouais, bonne
12: ça arrive,
0: excuse.
12: On va la con.
13: On est peut-être quelque part déjà, je sais pas.
14: Ah ouais, ça change tout là.
13: Bon, hein, ça, c'est...
0: Vous n'avez pas marre de salir la route ?
14: Non. On l'illustre.
0: Ah, c'est de la
14: on
0: déco.
14: On l'informe.
0: Manu Militari.
14: Macro dictature.
15: Capitalo-mixture.
0: Capitalo-mixture.
14: Tout est dit.
0: Et un mot aussi en amont de ça. Serge, 30 ans, ni oubli ni pardon. Ça, ça vient d'un rassemblement des semaines passées. Ça avait déjà été tagué sur les bordures de la route. Alors, Greg, comment ça se passe ce matin, là ?
16: Je suis venu ma chips.
0: Ah ouais, il y a des chips parce qu'il y a aussi un pique-nique sur la 113, là.
16: Bah, ce matin, ça se passe plutôt pas mal. Comme à notre habitude, on a fini sur la nationale. C'était un peu indécis le départ, j'ai trouvé, mais au final, il y a plein de monde qui a suivi, donc c'est plutôt cool. Et puis cette fois, on a innové avec un pique-nique pour essayer de tenir un peu les gens, parce que souvent, ça part tranquillou. Donc là, si on a un peu à manger, peut-être ça motivera un peu plus. Et puis...
0: Ouais, moi j'ai vu plutôt des gens détendus dans les voitures, hein. Plutôt sympa, solidaire, en soutien à ce qui se passe, quoi. C'est au niveau des camions là que c'est plus tendu, quoi.
16: Là, le barrage filtrant a l'air d'être plutôt bien marché, les voitures passent bien, mais je me demande, j'avais l'impression qu'il y avait moins de camions que d'habitude. Je sais pas s'ils ont bifurqué avant.
0: Ah, mais peut-être qu'ils avaient anticipé.
16: Mais bon, moi on bloque quand même l'axe, donc dans tous les cas ça fait chier.
0: Et ouais. Mais là, la police était sur place en avance, hein, ouais. Avec son commissaire.
16: Le commissaire, on a vu la BAC depuis le rassemblement devant la préfecture. Il y a la BAC qui est avec nous aussi. Alors qu'avant, ils n'étaient pas là.
0: Ils ont des pancartes ?
16: Oui, c'est la BAC passe le BAC.
0: Allez, la BAC passe ton BAC. Peut-être aller le voir, monsieur le commissaire, aussi, voir s'il veut nous dire un mot.
16: Ouais, il est... Je sais pas trop, moi, je le sens pas trop, ce commissaire.
0: Ah, on va aller voir.
13: Ça va, c'est bien.
0: Petit tour au pique-nique d'abord. Qu'est-ce qu'il y a dans ce pique-nique ?
13: Il y a un super taboulé, semoule, carotte, pois chiche, persil.
0: Wow. Mais il y en a pour 200 quoi, 2000. Ouais.
13: 2000 au moins, ouais. Il y a beaucoup de pain, beaucoup de chips, beaucoup de chips.
17: Ouais.
13: Et une petite salade d'orange qui sera que pour les privilégiés parce qu'il n'y en a pas beaucoup. Et un peu de compote.
0: Ça, c'est joli ça, pour un repas à même la 113 quoi.
17: Et un peu de saucisson.
0: Bravo.
13: Ouais, on est en bouche de pain là.
17: Alors, qui veut du taboulé ?
13: On coupe le pain et après on coupe.
17: C'est super taboulé avec des pains de marché.
0: Monsieur le commissaire, est-ce que vous voulez nous partager une réaction ? Non, vous faites non de la tête.
18: Non, écoutez, c'est de la gestion paisible d'une manifestation déclarée, mais qui, dans ses modalités actuelles, n'était pas prévue, même si elle était un peu anticipée.
0: Oh, vous le saviez, non ? Vous le saviez ?
18: On s'en doutait un petit peu, mais pour le moment, bon, les gens ont un comportement civique, sans casse ni violence, donc ça reste acceptable pour nous.
0: Ouais, c'est plutôt une question de sécurité, là, des voitures, d'assurer la circulation ?
18: Ben, la circulation étant bloquée, il n'y a pas de problème de ce point de vue. Après, il faut éviter la confrontation entre les automobilistes arrêtés qui attendent parfois des heures et les manifestants, c'est toute la difficulté.
0: Ça va pas vous coûter votre poste, là, tous ces blocages de la 113 ?
18: A priori, non.
0: Ça devient une habitude, en tout cas.
18: Ben, ça devient une habitude de certains manifestants qui ont encore envie d'exprimer leur mécontentement de cette façon-là. Peut-être que dans les semaines à venir, il y a d'autres modalités, voire... beaucoup de manifestations.
0: Peut-être qu'ils seront entendus par le gouvernement.
18: Je ne sais pas.
0: C'est une option.
18: Nous verrons.
0: Ouais.
18: Nous verrons bien. Nous restons vigilants.
0: Bien, bien. Eux aussi, semble-t-il. Merci pour ces quelques mots.
18: Excusez-moi, c'était quel média ?
0: C'est pour une radio associative.
18: D'accord.

0: On est même survolé par les cigognes. C'est des cigognes ou pas?
1: Bah ouais, on dit ouais, on peut
0: voir
1: ça.
0: Waouh, oh, les cigognes avec nous.
2: Ok, putain là.
0: Elles savent peut-être pas ce que c'est qu'une manif, quoi.
1: Elle a l'air de comprendre ce qu'ils font quand même. Elle a l'air de squatter un peu, quoi.
0: Mais ça donne l'occasion de regarder ce ciel qui est magnifique quand même, non?
1: Avez-vous déjà vu?
0: Voilà. Un ciel moutonné.
1: Tout vraiment à rester ici, à passer un bon petit temps.
0: Il manque des chaises longues quand même.
1: Ouais, ça vient.
0: Ouais. Le taboulé, il est pas mal?
1: Le taboulé est pas mal, bien naillé.
0: Vous aviez envie de partager une réaction? Vous étiez intrigué par la cagette studio mobile de la radio, là? Vous, vous êtes d'ici, vous êtes d'Arles?
3: Moi, je suis d'Arles, et c'est la troisième fois que je monte là sur la voie rapide. La première fois, j'avais regardé de loin. La deuxième, je suis resté du début jusqu'à la fin. Ça avait duré 2 heures, en ambiance sympathique. Hein.
0: Ouais.
3: On ne voit pas les heures comme les médias habituels ou les médias, comment on peut dire, officiels, veulent nous le faire croire. Hein. Non, il y a une bonne ambiance et ce qui est agréable, c'est de voir qu'il y a beaucoup de jeunes aujourd'hui. Ouais. Et puis la soupe servie, la soupe du riz.
0: Taboulé, salade de fruits, voilà, tout ouais. Bien quoi.
3: Super.
4: On est juste là pour dire ce qu'on. Faire passer les messages, hein, que non et non et non et non. Voilà. Non, non à 64 ans, non le 49-3, non. Aux flics qui sur les jeunes à Sainte-Soline, ce qui s'est passé là, ce samedi de guérilla, non, non et non, voilà.
0: Ouais, non quoi.
4: Non. Et sans arrangement, sans retour, c'est comme ça. Non.
5: Il n'y a pas d'arrangement.
0: Et ouais, vous êtes d'Arles aussi?
5: Oui.
0: Et c'est votre xème journée
5: de
0: mobilisation
5: là. J'en ai fait 9 parce que suite à l'opération, il y en a 2 que j'ai pas faites.
0: Ah ouais, mais vous venez quand même avec une canne, mais vous venez quoi jusqu'ici là?
5: Ben oui, parce que je pense que c'est important, n'est-ce pas? Même si pour moi, l'avenir il est dans le dos, il y en a qui l'ont devant et il faut le préparer. Et c'est pas avec ce qu'on nous met là, les 64 ans dans les dents, que ça va faire avancer la société. On n'est pas là pour travailler comme des esclaves jusqu'à pas d'âge.
0: Ouais.
5: Parce que j'ai pris la retraite à 60 ans, hein. Mais croyez-moi, il y a 5 ans, 6 ans de bon. Après, ça commence, rendez-vous chez machin, rendez-vous pour ceci, rendez-vous pour cela. Parce que le corps, il se déglingue, hein. Faut pas rêver, voilà. Alors si c'est pour travailler toute sa vie et après faire le tour des médecins et ne plus pouvoir rien faire, ni voyager, ni c'est pas la peine.
0: Eh ben ouais, il y avait un très joli slogan qui disait en gros... Là, ça reviendrait à échanger les 2 plus belles années de sa retraite contre les 2 pires années de travail.
5: Absolument, absolument. Moi, je suis désolée, j'avais pas un travail très physique, mais quand même, à 60 ans, j'étais fatiguée. Hein.
0: Ouais. Vous travailliez dans quoi, vous?
5: Je faisais de l'éducation routière dans les écoles primaires,
0: ouais.
5: Toutes les écoles de la ville. Mais charger, décharger des vélos, un camion complet, un gros fourgon complet de matériel, tous les jours, voire 2 fois par jour, ça use quand même. Hein.
0: Ouais.
5: Voilà. Bon, c'était pas toute l'année, puisqu'il y avait des cours en salle, il y avait des devoirs à corriger, des cours à préparer, tout ce qu'on voudra. Mais enfin, malgré tout...
0: Et puis, il n'y a pas que les métiers physiques qui sont fatigants. En
5: mais
0: fait,
5: absolument, mais absolument.
0: La routine, en soi, elle est fatigante.
5: Absolument.
0: Le travail, il use toujours d'une manière ou d'une autre.
5: Même,
0: quoi.
5: Il faut quand même voir que quand on rentre à la maison, je parle en tant que femme, hein, il n'y a pas que le boulot. On a fermé la porte du boulot, mais il faut aller faire les courses, il faut faire le ménage, il faut s'occuper des gamins.
0: Et ouais, c'est le deuxième boulot, quoi.
5: Voilà.
0: Voire le troisième, quatrième.
5: Et puis, quand on prend, nous, de l'âge et qu'on approche de la retraite, c'est nos vieux dont il faut s'occuper.
0: Ouais.
5: Parce qu'ils deviennent dépendants, plus ou moins dépendants. Il faut bien qu'on s'en occupe. Et les petits-enfants, qui s'en occupent? C'est bien les grands-parents.
0: Ouais.
5: Si à 64, 5, 6, 7, parce qu'il ne faut pas rêver, 64, c'est dans le meilleur des cas, n'est-ce pas? Mais ça peut aller bien au-delà, notamment chez les femmes qui ont des carrières hachées et ainsi de suite. Ben, elles s'occuperont plus de leurs petits-enfants.
0: Ouais.
5: Non, c'est pas la société que l'on veut, c'est tout. Voilà. C'est tout. Moi, je me souviens, Bon, je change un peu de sujet. Mais pour rattraper le quoi qu'il en coûte de M. Macron, c'est pas forcément totalement lié avec la retraite, mais malgré tout, on a le milliardaire le plus riche. On pourrait peut-être faire comme d'autres pays, petite taxe pour combler les trous de M. Macron, le quoi qu'il en coûte.
0: Ouais.
5: Voilà, ben non, on ne le fait pas, nous.
0: Ouais, ça n'a pas l'air à l'ordre du jour.
5: En 1976, vous n'étiez pas né.
0: Non.
5: Tous les Français ont payé une taxe exceptionnelle, un impôt sécheresse en 1976. Je m'en souviens parfaitement. À l'époque, j'étais à mon compte depuis pas longtemps. Ça faisait un peu mal quand même, hein, l'impôt sécheresse. Là, on n'a pas hésité à taxer tout le monde pour l'impôt sécheresse. Il y a eu un problème, il y a eu le Covid, il y a eu ci, il y a eu ça. On peut peut-être taxer un petit peu ceux qui ont les moyens.
0: Et là, ça vous donne de l'espoir de voir toute cette mobilisation ?
5: Moi, ça me donne de l'espoir, c'est les jeunes. Parce que jusqu'à présent, les manifs, je les ai fait toutes. Les gilets jaunes, j'y étais aussi. On voyait beaucoup de cheveux blancs,
0: ouais.
5: N'est-ce pas ? Quand on voit de la jeunesse qui, en plus, ont des idées, qui ont des discours intelligents, oui, j'étais un peu pessimiste jusqu'à maintenant. Là, en voyant toute cette mobilisation de jeunes, ouais, ça donne de l'espoir, c'est vrai.
0: Et puis des jeunes qui font le lien entre toutes les questions que vous souleviez, quoi. L'injustice sociale, l'injustice sexiste.
5: Absolument.
0: Ouais.
5: Alors que, bon, pour ce qui est de l'école de photo, ce sont des jeunes qui, malgré tout, sont issus de milieux privilégiés, mais qui ont un regard objectif sur ce qui se passe. Et ça, je trouve ça formidable. Voilà.
0: Merci. Comment vous vous prénommez ?
5: Chantal.
0: Merci Chantal.
5: C'est un prénom typique des années 50, donc voilà.
0: Merci, bonne suite quoi. Qu'est-ce qui se passe ? Ah, c'est des camionneurs qui s'énervent.
2: Il en a pour 3 heures même.
6: Voilà, voilà.
0: C'est quoi qui se passait là ?
6: Mais c'est eux qui emmerdent là, les deux camions.
2: Les deux qui bloquent, c'est pas nous.
0: Mais ouais. Parce qu'ils voulaient passer en fait, ils forçaient le barrage.
6: Et ils se sont mis là en disant les voitures passent, on va passer nous aussi.
0: Et du coup les voitures passent plus. Mais là ça fait un moment, il n'y a plus personne qui arrive, non ? Ils ont dérouté tout le monde en amont, non ?
6: Oui, je pense qu'ils ont dû les détourner.
7: Ouais, ils ont dû partir.
6: Ils font passer par là-bas.
7: Bande de crocs.
6: Ouais, mais ça. Oh, ça fout le bordel. Là.
7: Ah ben, ça va foutre le bordel.
0: Ah ben, ça le met partout, ouais.
7: Comme ça, au moins, ça fout le bordel de partout.
0: Mais c'est des alliés, là, finalement, ces deux camionneurs, là. Ils ont fini le travail de blocage, quoi.
6: Parfois, ils se bloquent. Mais c'est pas ça, c'est
7: qu'eux qui se bloquent.
6: Les voitures sont derrière.
0: Et ouais.
6: Il y a une douce, tout ça, là.
7: On laisse passer les voitures et ils bloquent. C'est eux qui bloquent, c'est pas nous.
0: J'ai essayé d'avoir sa réaction, monsieur. Vous voulez nous dire une petite réaction ?
8: Franchement, des guignols vous êtes. Mais vraiment, vraiment, parce que vous faites chier les gens qui bossent, les gens qui ont des problèmes, les gens qui doivent avoir leurs enfants qui sont malades peut-être. Et les mecs qui sont, je veux dire, qui sont à toucher, c'est-à-dire ceux qui créent les lois, eux vous les laissez tranquilles. Donc franchement, ce que vous faites, c'est emmerder les gens, c'est tout.
0: Et les gens qui ont besoin d'aller à l'hôpital, ils passent, hein. Les voitures, elles passent. C'était ça le principe.
8: Vous savez quoi de ça ? Arrêtez.
0: Eh bien on remonte, il y a des gens qui remontent les fils de voitures. Qui vont parler, voir s'il y a des urgences, rassurer les gens, donner de l'eau.
8: Désolé, j'ai pas les moyens, moi, de manquer une journée, j'ai pas les moyens de faire ce que vous faites, j'en ai pas les moyens. Donc, vous me fascinez, franchement, vous me fascinez. Quel tableau. Laissez-moi tranquille, faites votre merde. Quand vous avez décidé, moi, je sais travailler, mais vous laissez travailler.
0: Eh ouais. Mais c'est un peu pour tout le monde, quoi, c'est tenté, ça.
9: Si on est sur la 113, c'est qu'on y croit encore.
0: Ça va, t'en as pas marre, toi, de te retrouver tous les mardis, tous les jeudis, là, sur la 113 ?
10: Ben, c'est sûr que c'est pas mon objectif dans la vie, quoi, globalement, quoi. Donc, en fait, voilà, ils travaillent pour eux au détriment de l'intérêt général. Et donc, du coup, ben, moi, ça me contraint à venir une fois par semaine, deux fois par semaine, voire plus en ce qui me concerne, hein, parce qu'il faut un peu bloquer les raffineries, bloquer l'économie, toucher là où ça fait mal. Mais c'est pas de gaieté de cœur, hein. Moi, je suis au chômage en ce moment. J'ai pas de revenus, je suis en train de créer ma société, ma petite société. Et donc, tout le temps que je passe là, je ne pense pas à travailler pour moi. Donc non. Par contre, j'y vois quand même quelque chose d'aussi festif. Les gens se retrouvent, se parlent. Il y a de l'éducation populaire. On rencontre plein de gens et qu'on n'aurait pas rencontré autrement. Et c'est toujours ce qu'on constate avec l'humanité, quoi. C'est aussi dans l'adversité que des belles choses se passent. C'est un peu dommage, c'est aussi à réfléchir, quoi. On n'est pas obligé d'être dans la merde pour faire des belles choses. Voilà, ça m'inspire ça comme réflexion, quoi. Voilà,
0: c'est ça. Ça se tend un peu avec les camionneurs et compagnie, là, il y a des gens qui essaient de passer. Heureusement, ouais. Il y a la chorale, là, ouais. Pour rendre l'ambiance un peu plus gaie.
10: Ouais, on a essayé d'organiser des choses bien, en proposant à manger, même aux routiers, en chantant, en mettant de la musique. Mais voilà, ouais, là-bas, un peu plus haut sur le blocage, c'est tendu. Il y a un type qui a sorti un couteau. Pour l'anecdote, la semaine dernière, je me suis pris un peine à la gueule par un type énervé. Donc, ouais, c'est aussi rugueux. Par moments, c'est rugueux, quoi. Et ça, il faudrait aussi que certaines personnes qui restent chez eux, là, et qui nous disent « c'est bien, tenez », ben, ils se rendent compte qu'aussi, c'est peut-être une minorité de personnes qui, entre guillemets, s'exposent. Alors attention, on n'est pas à la guerre, quoi. Mais en attendant, ça peut être rugueux, c'est pas marrant, c'est violent. Moi, j'ai encore une marque dans l'œil, là. En attendant, on se bat pour tout le monde, on se bat pour d'autres qui, après, par contre, dans les repas, je les entends, là, souvent, là. Là, ils sont toujours à gueuler contre ce monde, etc. Par contre, quand il faut les bouger, il n'y a pas grand monde. Avec moi, j'ai toujours cette maxime en tête. Hein. Le monde, il n'est pas comme ça. Le monde, il est comme on le fait, quoi. Donc, à nous d'agir pour le faire comme on le veut. Et en plus, c'est que des bonnes intentions, hein, parce que c'est que des combats pour le bien-être général, pour tout le monde. Et se rappeler que notre pays, c'est quand même un pays dans lequel on a mis en place ce système de solidarité entre les jeunes et les vieux, entre ceux qui sont malades et ceux qui ne sont pas malades, entre ceux qui ont du travail et ceux qui ne sont pas du travail. Et ça, ça a été acquis de haute lutte par le Front Populaire, par le programme du Conseil National de la Résistance qui a été écrit, je le rappelle, en 1943 dans une cave sous l'occupation avec des gens qui ont rêvé d'un autre monde et qui ont su le mettre en place. Et ce monde-là, cet idéal, il est détruit au nom du grand capital, quoi. Voilà. Et donc ça, aussi, il faut le rappeler, il faut en parler avec les gens parce que je pense que les gens, ils pantoufent, quoi. Ils sont dans leur petit confort, quoi. Et le confort m'amène une autre réflexion, Mathieu, puisque je te parle, c'est que notre confort à nous, quand même, il est là parce que l'Occident, les États-Unis en particulier, mais l'Occident aussi exploite le reste du monde, quoi. Et donc le reste du monde paye notre niveau de vie, et ça serait temps qu'on en ait conscience, quoi, en fait. Et on réglera pas ces problèmes sans une vision holistique, quoi. Ouais, magnifique.
0: Non, mais parce que c'est beau. En fait, c'est vrai que c'est un mouvement dans lequel on entend énormément de, comment dire, de fronts mis en avant, quoi, de contestations, de problématiques, de recherche de solutions, d'autres mondes, quoi. C'est, voilà, ouais. C'est pas uniquement une question de retraite.
10: Non, quoi. Non, en fait, la question des retraites, elle est là, évidemment, c'est un catalyseur. Mais en fait, quand on parle avec les gens, on s'aperçoit qu'il y a de vrais mécontentements qui sont vachement plus profonds. Et il y a plein de sujets, en fait, il y a plein de sujets qui sont abordés. Il y a la case des services publics, la case de l'hôpital, de l'éducation nationale, la case de la SNCF et l'autoroute qui a été vendue au grand capital, etc. Et en fait, il y a plein de gens aussi qui ont conscience de ça. Et ça parle de tout ça sur les blocages, en fait. Donc, quand j'entends dire par certains responsables, je ne sais plus qui disait ça, voilà, les manifestants ne savent pas lire, je ne sais plus quel intello disait ça, ne savent pas parler, voilà, cette espèce d'intelligentsia là, bien pensante qui se considère au-dessus, quoi, alors que c'est absolument pas le cas. Il y a un tas de gens hyper éduqués, il y a un tas de gens qui le sont pas de par leurs études, mais qui ont profité de l'éducation populaire. Il y a vraiment de la réflexion, et il y a 99% de braves gens, quoi, et des gens qui veulent en découdre, moi j'en connais pas ici. Voilà, par contre, je vois des gens qui se disent, mais quand on est gentil, quand on est poli, quand on demande, quand on a la légitimité du peuple, on nous écoute pas, donc la question de la violence se pose aussi, quoi. La violence d'État qu'on nous impose, quand est-ce qu'on y répond aussi de manière violente, quoi. Et puis, alors je te fais même pas part de mes réflexions sur la sémantique utilisée par les gens du gouvernement actuellement. Quand j'entends parler d'éco-terrorisme, de terrorisme intellectuel, quoi, c'est ahurissant, quoi. C'est ahurissant qu'on en soit là. Et ça, bien sûr, c'est possible avec la complaisance des médias qui appartiennent à des milliardaires, qui sont souvent la voix de leur maître, quoi, et qui en fait font plus leur boulot de journaliste. Par exemple, tiens, je prends un exemple tout con. Actuellement, ça fait 3 semaines que le Rhône est bloqué. Il n'y a plus une péniche qui circule sur le Rhône parce qu'il y a les camarades des écluses, des éclusiers, les gens de la CNR qui bloquent la circulation. On n'en entend pas parler. on n'en entend jamais parler au JT de tout ça, quoi, voilà. Et pourtant, pourtant ça a lieu. Et en fait, on se rend compte qu'il y a plein de mouvements partout en France qui sont tus. Et ce qui fait que quand toi, localement, tu te bats, tu as l'impression d'être isolé, alors qu'il y a un tas de gens qui se battent, quoi. Et puis après, il y a les gens qui n'ont pas les moyens, parce qu'ils sont étranglés par les dettes, parce qu'ils ne gagnent pas assez d'argent, parce qu'ils ont peur aussi, ouais, parce que ça fait peur des flics qui te tapent sur la gueule, quoi, évidemment, quoi. Et en attendant, là, on est en train de fabriquer une autoroute pour la Le Pen, mais alors... un billard, quoi, elle va arriver, ce sera un billard, quoi. Et là, je rappelle à tous les gens bien pensants que ça sera pas la même, quoi. Et que les gens comme nous qui sont battus, qui sont déjà fichés, eh ben, nous, on va souffrir, parce que les fiches, elles vont passer par des RG, par des flics qui sont acquis à la cause fasciste et du Front National et compagnie, quoi. Et là, on va souffrir, quoi. Voilà, donc moi, je me bats aussi pour ça, pour mes enfants, pour leur avenir. Et je parle même pas des problèmes écologiques, quoi, qui sont monstrueux, quoi. En même temps qu'on fait ça, ça continue de réchauffer. L'autre nous a fait un plan sur l'eau où il a omis de parler de l'agriculture parce qu'évidemment il est piloté par la FNSEA. Bon, mais voilà, c'est encore de plus un scandale, quoi. Moi, j'ai l'impression d'être dans une caricature, quoi. Tous les jours, c'est ahurissant ce qu'on nous raconte. C'est une caricature une caricature du monde, quoi. On devient comme le film Idiocratie, là, je ne sais pas si tu connais.
11: Ça fait 4500 camions. 30 000 camions au jour.
0: Et donc après 3 heures, la circulation est réouverte sur la 113. La continuité est à nouveau établie entre l'Italie et l'Espagne et les flux peuvent reprendre sans entrave. Et la police cherche à sortir tout le monde. Non, mais je connais ce monsieur, ça m'étonnerait qu'il ait trop bu.
12: Il n'a pas un sirop à la main aussi.
0: Ouais, mais. Non, c'est quelqu'un de calme, il faut vraiment pas s'exciter avec lui. Non, vraiment.
13: Sécurité, ouais.

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0: Toute ma vie est un accident.
1: Toute vie n'est qu'un accident. En vocabulaire technique de philosophie, l'accident, c'est ce qui arrive à une substance. Donc, si on est quelqu'un, une substance, l'accident, c'est tout ce qui nous arrive. Et les philosophes ont passé leur temps à essayer de séparer les deux. Ah oui, mais

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4: Le jeudi 5 octobre 2023, Ayoli était chez Youpi Café Librairie pour une rencontre avec Claire Vivès, docteur en sociologie et ingénieure de recherche au CNAM, co-autrice de Chômeurs vos papiers. Son livre revient sur l'histoire du contrôle des chômeurs et des chômeuses, sur son intensification actuelle et sa mise en pratique. L'entretien est mené par Gabriel de Réseau Salariat et syndicaliste CGT. S'il date de 2023 et fait beaucoup référence à Pôle emploi, il résonne particulièrement avec l'actualité, la promulgation de la loi dite « plein emploi » en décembre dernier, l'arrivée depuis janvier de France Travail, la mise en application à venir de la réforme du RSA, et si cela n'était pas suffisant, les récentes annonces d'une réforme à venir de l'assurance chômage, encore une. Bonne écoute.
5: Bon, je vais essayer de parler plus fort, c'est mieux comme ça? Super. Ouais, je disais, on est enregistré par Radio Ayoli, donc c'est pour ça qu'on parle dans des micros et qu'il n'y a pas de bruit, mais c'est normal, c'est pas qu'il y a un problème quelconque. La manière dont on a prévu le déroulement de la soirée, donc en fait, Claire va d'abord revenir dans un premier temps sur le contexte, les raisons d'écriture et de publication du livre. Et puis ensuite, on va passer donc à une présentation qui prendra la forme d'un entretien. Et on laisse une partie de questions et d'échanges avec la salle ensuite. Voilà. Donc c'est la manière dont on a prévu de procéder. Et puis si tu veux dans un premier temps commencer par un peu nous raconter la jeunesse de ce livre.
6: Ok, merci d'être là. Moi je suis Claire Vivès, je suis une des co-auteurs du livre, on l'a écrit à cinq. On était donc cinq collègues à avoir travaillé tous sur le service public de l'emploi, c'est-à-dire aussi bien l'accompagnement des demandeurs d'emploi, l'indemnisation, l'accompagnement par exemple plus spécifiquement des artistes. Voilà, on a tous travaillé sur des objets différents pendant plusieurs années là-dessus, et on a tous croisé à un moment la question du contrôle des chômeurs. Et en fait, pourquoi on a eu envie d'écrire ce livre? Parce que on a remarqué que les discours sur le contrôle des chômeurs étaient de plus en plus présents, les discours publics, qu'ils soient politiques, de café du commerce ou autres, mais que scientifiquement, il n'y avait pas de travaux publiés, et encore moins de travaux, accessibles pour éclairer le débat public sur cette question du contrôle. On a écrit ce livre pour dire deux choses. On avait envie de dire deux choses. La première, c'était que les discours sur le contrôle sont de plus en plus présents, mais tels qu'ils sont portés, ils ne s'appuient sur aucune connaissance scientifique. C'est-à-dire que le discours qui consiste à dire, contrôler plus va permettre d'améliorer le retour à l'emploi, va permettre de lutter contre le chômage, rien scientifiquement ne prouve ça. Et la deuxième chose, c'était que c'est pas parce que il y a pas les effets attendus du contrôle n'existent pas, en tout cas n'ont pas été démontrés, que le contrôle est sans effet. Et donc le contrôle a des effets, et ce contrôle, il a des effets aussi bien sur les demandeurs d'emploi que sur les salariés en poste. Alors, j'aurais peut-être dû commencer par là, Mais en fait, c'est quoi le contrôle des chômeurs? Si vous vouliez, encore une fois. Le contrôle des chômeurs, c'est donc quand on est chômeur, là, je le prends au sens de inscrit à Pôle emploi. C'est-à-dire, on n'a pas de contrat de travail, soit le contrat de travail s'est arrêté, soit on est jeune, on n'a pas de contrat de travail, soit on a fait une interruption dans sa carrière, et on s'inscrit à Pôle emploi. S'inscrire à Pôle emploi, ça veut dire avoir des droits et des obligations, et dans les obligations, c'est être en recherche active d'emploi. Et le contrôle, c'est le fait qu'aujourd'hui, il y a des agents de Pôle emploi susceptibles de vous envoyer des courriers ou de vous téléphoner pour que vous prouviez que vous êtes bien en recherche active d'emploi. C'est ça, le contrôle des chômeurs, c'est le fait qu'il y ait un service dédié à Pôle emploi, c'est la forme que ça prend aujourd'hui, qui va vérifier que les personnes sont bien en recherche active d'emploi. Et donc, soit elles le sont, et elles arrivent à le prouver, c'est deux choses différentes, soit elles n'arrivent pas à le prouver, et dans ce cas-là, elles vont être radiées de la liste des demandeurs d'emploi, c'est-à-dire qu'on va leur dire, en fait, vous n'êtes pas en recherche active d'emploi, donc vous n'avez plus le droit d'être inscrit, inscrite. Et donc, si vous étiez indemnisé, si vous aviez une indemnité liée à cette inscription, vous perdez du même coup votre indemnité. Voilà, c'est ça le contrôle. N'hésitez pas à me poser des questions si ce que je raconte n'est pas clair. Donc voilà, on a écrit ce livre sur le contrôle pour dire ces deux choses. Et donc ça, on l'a fait en s'appuyant sur les travaux qu'on avait déjà faits, mais aussi en faisant une enquête, un travail de recherche sur la manière dont se déroule le contrôle aujourd'hui à Pôle emploi. Et pourquoi faire ce travail-là? Ça nous a permis à la fois de comprendre comment le contrôle des demandeurs d'emploi, qui jusque-là était assez peu diffusé dans le service public de l'emploi en France, s'est diffusé. Comment ça se fait qu'aujourd'hui, il y a des gens qui contrôlent, ce qui n'était pas forcément le cas avant. Et l'autre raison, l'autre intérêt de cette recherche qu'on a faite donc pour ce livre, c'était de documenter les effets en faisant un travail donc qualitatif, c'est-à-dire voir quels effets ça produit. Alors nous, on a eu dans ce travail-là, on a eu une entrée surtout sur les agents de Pôle emploi et sur l'institution elle-même, et assez peu sur les demandeurs d'emploi. C'est pas du tout que c'est pas intéressant ou voilà, mais c'était un peu le parti pris. C'est un livre court qu'on a déjà mis beaucoup plus longtemps à écrire que prévu, donc voilà, on a décidé de faire ça. Dans le livre, on a quand même essayé de, par des témoignages, d'incarner un peu les effets du contrôle sur les demandeurs d'emploi, mais en vrai, c'est une dimension qui est assez peu développée. Voilà. L'autre intérêt de regarder le contrôle des chômeurs, c'est aussi que c'est une porte d'entrée qui permet de comprendre des choses beaucoup plus larges sur les politiques d'emploi dans leur ensemble. C'est-à-dire que par le contrôle, on arrive à saisir notamment une grande caractéristique des politiques d'emploi depuis les années 70. C'est-à-dire qu'aujourd'hui, le traitement du chômage par les politiques d'emploi, c'est essentiellement un traitement des chômeurs. C'est-à-dire que les politiques d'emploi, elles cherchent à agir sur les caractéristiques des chômeurs, alors de manière plus ou moins coercitive, par des méthodes différentes. Ça peut aller du relooking à la formation. Mais à chaque fois, c'est des politiques qui visent à changer le comportement ou les caractéristiques des chômeurs et pas à intervenir par exemple, les employeurs, sur le nombre d'offres d'emploi. C'est pas ça, les politiques d'emploi depuis les années 70. Et c'est une tendance qui s'accentue. C'est une politique qui vise le chômage et qui vise les chômeurs, pardon. Et le contrôle est très symptomatique de ça, puisque le contrôle, ça vise à vérifier la conformité du comportement des demandeurs d'emploi avec ce qu'on attend d'eux. Voilà. pour en gros une présentation du livre. Peut-être un dernier point pour parler de son actualité, puisque même si ça a été très peu traité médiatiquement, mais en ce moment, il y a une réforme très importante qui est en train de passer à l'Assemblée nationale, qui est la réforme dite pour le plein emploi, qui a deux jambes, une dimension de réforme de réforme du RSA et une dimension de réforme institutionnelle du service public de l'emploi, donc c'est-à-dire une restructuration qui consiste à créer un truc qui s'appelle France Travail. Et dans cette création de France Travail et de réforme du RSA, la question du contrôle est centrale, puisqu'il s'agit d'une part d'appliquer à l'ensemble des allocataires du RSA les mêmes contrôles que les contrôles qui s'appliquaient avant aux inscrits à Pôle emploi. Donc c'est une population plus large et plus éloignée de l'emploi, enfin, on pourra développer tout à l'heure, mais voilà. Et de le faire en utilisant les méthodes en vigueur à Pôle emploi, donc celles qu'on a étudiées et qu'on décrit dans le livre, en les étendant donc à d'autres institutions et à d'autres demandeurs d'emploi. Voilà, en gros, pour présenter rapidement l'ouvrage.
5: Merci. Alors, du coup, on va commencer par réagir un peu sur ce que tu as dit, qui est extrêmement intéressant, notamment cette absence, en fait, de données sur... sur l'efficacité du contrôle, hein, parce que c'est quand même 600 emplois à temps plein pour les contrôleurs de Pôle emploi, contrôleurs et contrôleuses. Comment ?
6: Ça, c'est... 600 emplois, c'est 600 personnes qui, à plein temps, voilà, travaillent dans Pôle emploi à contrôler les demandeurs d'emploi.
5: Voilà. Donc 600 emplois à temps plein, et puis un taux de retour qui est quand même pas taux de retour à l'emploi des personnes contrôlées qui sont en fait relativement similaires en fait à ceux des gens qui ne sont pas contrôlés, quoi. Donc effectivement, il y a pas d'évidence de l'efficacité du contrôle. Il y a un manque de données aussi. Vous développez ce point-là. Dont on peut se demander pourquoi. On manque de données l'efficacité en fait du contrôle. Et puis surtout, il y a aussi une conscience en fait, c'est ça qui est tout à fait intéressant que vous notez. Il y a une conscience de la part des cadres de Pôle emploi que il n'y a pas forcément d'efficacité de cette politique de contrôle pour le retour à l'emploi. Et malgré tout, il y a énormément de moyens qui sont mobilisés pour permettre de contrôler les chômeurs.
6: Oui, effectivement, c'est un des points qu'on développe, c'est cette idée que cette politique du contrôle, elle s'appuie sur un discours qui est omniprésent, mais qui ne s'appuie pas, lui, sur des connaissances scientifiques qui démontreraient que contrôler davantage, ça entraîne un retour à l'emploi et notamment un retour à l'emploi durable. Nous, on a cherché à consulter les données disponibles et en fait, il y en a très peu. Ça ne veut pas dire que les données n'existent pas, ça veut dire que les données ne sont pas publiées, parce que Pôle emploi a ces données et les calcule. Et donc, effectivement, il n'y a pas, pas d'effet démontré du contrôle sur le retour à l'emploi durable. Mais, comme je disais tout à l'heure, ça ne veut pas dire que le contrôle n'a pas d'effet. Ça veut dire qu'il n'a pas cet effet-là. Et effectivement, l'effet recherché, c'est un effet de mise sous pression à la fois des salariés, des demandeurs d'emploi, demandeuses d'emploi, et à la fois des salariés en poste. Il y a un sociologue américain qui écrivait déjà dans les années 2000, donc c'était au sujet des États-Unis, mais que ces politiques de mise au travail et de contrôle, lui parlait des politiques dites de workfare aux États-Unis, les politiques de workfare, c'est en fait ce qui est en train d'arriver en France avec France Travail, c'est-à-dire le fait d'obliger à du travail gratuit, du coup, en contrepartie d'une allocation. Et il dit, ces politiques, elles ne visent pas à trouver du travail à des gens qui n'ont pas de travail, elles visent à trouver des travailleurs à des emplois qui ne trouvent pas preneur. Et donc, c'est bien ça l'idée derrière. C'est pour ça qu'on insiste sur le fait qu'on ne dit pas que le contrôle est sans effet. On dit qu'il n'y a pas d'effet sur le retour à l'emploi durable par le contrôle.
5: Et parfois même, en fait, ce contrôle, il peut être aussi contre-productif. Hein. Vous soulignez le fait que sur une certaine partie de la population contrôlée, ça éloigne même de l'emploi.
6: Oui, c'est vrai. Pour le coup, ce qui est documenté, c'est le fait que les politiques de contrôle, elles vont avoir un effet notamment sur un effet d'augmentation du non-recours au droit. C'est-à-dire que les gens, quand ils sont contrôlés et radiés, pour une part d'entre eux, ils ne vont pas se réinscrire. C'est-à-dire que quand vous êtes contrôlé et que vous êtes radié, vous n'êtes pas radié pour toute la vie. Vous avez le droit, ça dépend de la sanction, mais de vous inscrire un mois après, au max 6 mois. Mais le plus souvent, c'est un mois après. Donc ça veut dire que pendant un mois, on vous supprime vos allocations, on vous supprime la possibilité de vous inscrire à Pôle emploi, mais le mois suivant, vous pouvez revenir et vous réinscrire. Et en fait, ce qu'on constate, c'est que suite à une sanction, il y a toute une part des gens qui ne se réinscrivent pas, à Pôle emploi. Et en plus, cette question du non-recours, alors c'est pas facile à mesurer, parce que par définition, quelqu'un qui demande pas quelque chose à quoi il a droit, c'est forcément compliqué à mesurer, mais on a quand même des estimations. Pour le RSA, le non-recours, il est estimé à plus de 30, entre 30 et 40%. Pour l'allocation chômage, il est estimé entre 25 et 35%. Donc ça fait 20... les motifs de non-recours sont divers. Ce n'est pas juste des gens qui ont été sanctionnés et qui ne se réinscrivent pas. Il y a plein de raisons différentes. Mais ça crée un certain nombre de difficultés sociales et même de dépenses publiques en fait, consécutives au non-recours. Par exemple, en termes de renoncement aux soins. On sait que les gens qui... Plus les gens sont pauvres, moins ils vont se soigner. Et donc, en fait, ce que ça produit, c'est que derrière, leurs maladies vont s'aggraver. Et donc, le coût des soins est beaucoup plus important que si vous avez des politiques de prévention ou de suivi et de prise en charge des maladies à des stades moins avancés. Donc voilà. Et tout ça, c'est quand même des choses qui sont très, très, très connues et complètement incontestées.
5: Alors, il y a effectivement le non-recours, et pourtant on peut dire a priori quand même tout ça s'appuie quand même sur des travaux un petit peu sérieux d'économie, non, qui documentent des en économétrie les effets des politiques de contrôle sur le recours sur le fait de retrouver un emploi, quoi. Il y a tout un discours économique sur qui se développe en fait autour du contrôle et de son efficacité, et puis donc il y a tout un tas d'économistes aussi qui défendent ces positions là. Est-ce que les travaux voilà. La doctrine économique sur la question était convaincante, en fin de compte.
6: En fait, il y a un ensemble de théories économiques qui reposent toutes un peu sur le même postulat, même si elles prennent des formes un peu variées, qui consistent à dire que en agissant sur les caractéristiques individuelles, on va améliorer le retour à l'emploi. Ou plus exactement que il faudrait développer des politiques, on va dire individualistes, pour favoriser le retour à l'emploi, que ce soit augmenter la motivation. Enfin, il y a plein de théories économiques comme ça. Mais dans les faits, il n'y a pas d'études économiques, économétriques sur la question du contrôle. Enfin, il y en a très peu et elles n'ont pas de... elles n'ont pas de résultats significatifs. Et par exemple, dans la création de France Travail, ça a été précédé par, comme tout le temps, un rapport dit de préfiguration qui a été rédigé par un, je ne sais plus s'il est haut fonctionnaire, mais il pourrait bien l'être, qui s'appelle Thibaut Guiluy. Et donc, dans ce rapport, qui est tout ce qu'il y a de plus officiel, il est écrit noir sur blanc que les effets qu'une des missions de France Travail, ce serait de documenter les effets des politiques de contrôle. Ce qui veut bien dire que ça ne l'est pas. Enfin, donc, mais en fait, c'est juste un discours ambiant qui, du coup, semble relever du bon sens, alors qu'on pourrait très bien... donner un chiffre très simple, qui est de dire que bon, on peut compter de la manière qu'on veut, mais grosso modo, le ratio entre nombre de demandeurs d'emploi et emploi disponible, il est de 1 sur 14. C'est-à-dire qu'il y a, il y a 14 personnes pour un emploi. Donc, dit autrement, il y a 13 personnes qui n'en ont pas. Ça, finalement, ça pourrait juste suffire à dire, sans faire de l'économétrie très poussée, que le problème de l'action individuelle pour résoudre le chômage, il ne marche pas.
5: Alors, on voit un peu, donc effectivement, toute la charge un peu de mythe qu'il peut y avoir derrière cette doctrine-là. Et la question qui se pose, c'est alors pourquoi, si on n'a pas de preuves, etc., ça peut éloigner les gens de l'emploi, le contrôle, aussi en les poussant à s'éloigner des réseaux informels qui sont nécessaires des fois pour retrouver un travail dans certaines branches. Pourquoi est-ce que on contrôle de plus en plus? Comment historiquement ça s'est mis en place? Au fond, est-ce que le contrôle c'est quelque chose de nouveau dans la question de la gestion du chômage?
6: Alors, le contrôle, ce n'est pas du tout nouveau. C'est à peu près aussi vieux que le chômage lui-même parce que, en gros, quand on définit le chômage, on va définir ce que c'est qu'être chômeur et ce que c'est qu'être un vrai chômeur. Même dans l'histoire du mouvement ouvrier, à l'origine de la création des caisses ouvrières d'assurance sociale contre le chômage, il y a bien l'idée de vérifier, ces caisses, le but de ces caisses, c'est pas du tout de financer l'oisiveté. Et donc, il y a bien l'idée qu'il va falloir vérifier que les gens qui reçoivent ces indemnités chômage, enfin ces assurances sociales, sont bien des vrais chômeurs. Et donc, il y a des formes de contrôle qui prennent pas du tout la forme évidemment qu'elle prend aujourd'hui, ni même l'ampleur. Mais il y a cette idée qu'il faut quand même s'assurer que, en gros, les gens qui sont indemnisés cherchent à retrouver un emploi. Et l'objectif des assurances sociales, il est double. Il est d'une part de dire permettre aux salariés, ouvriers, ouvrières de passer une période difficile sans emploi. Une question de solidarité. Et la deuxième raison, elle est d'éviter que les personnes, parce qu'elles seraient sans ressources, iraient faire du dumping, casser les salaires. Et donc, en leur assurant un revenu pendant cette période, on évite qu'elles soient disponibles, prêtes à aller prendre un travail pour moins cher. Et donc voilà, là, c'est dans ces caisses, il y a déjà une organisation du contrôle. Alors, je ne vais pas vous faire l'histoire du contrôle, enfin, le détail du contrôle depuis le 19e siècle, mais ça prend effectivement des formes différentes. Le contrôle, ça a toujours été un outil politique, un outil politique des politiques d'emploi et d'indemnisation. La spécificité de la période actuelle, c'est d'en faire un outil du retour à l'emploi. C'est-à-dire que quand, quand on contrôlait le fait que les gens étaient bien des vrais chômeurs en train de chercher un emploi, on ne se disait pas que ça allait les aider à retrouver un emploi. On se disait que juste on vérifiait que, voilà, on ne les indemnisait pas pour rien. Alors qu'aujourd'hui, c'est ça la spécificité, c'est de dire, c'est d'en avoir fait un outil. Un outil du retour à l'emploi, et ça c'est passé notamment au sein de Pôle emploi par exemple, que nous on a étudié, c'est passé par le fait de brouiller la frontière entre ce qui relève du contrôle et ce qui relève de l'accompagnement. C'est-à-dire on a dit oui, mais en fait le contrôle c'est pas de la coercition. C'est un outil de remobilisation. C'est beaucoup passé par ce vocabulaire en interne de la remobilisation pour que les demandeurs d'emploi cherchent vraiment, parce que sinon, ils vont rester longtemps au chômage. Puis après, ils ne pourront plus retourner à l'emploi. Ça va être plus difficile pour eux. Le marché du travail est féroce. Il ne faut pas qu'ils se laissent aller. Voilà, enfin, avec un peu cette idée de brouillage entre l'accompagnement et le contrôle qui a permis notamment voilà, qu'un certain nombre de conseillers, de conseillères spontanément pas très favorables au contrôle acceptent ce contrôle en fait.
5: Alors voilà, justement, l'installation du contrôle au sein de Pôle emploi ne s'est pas faite de manière complètement évidente. Et même encore aujourd'hui, beaucoup de gens qui font du contrôle parlent pas de contrôle, il parle plutôt de redynamisation.
6: Oui, alors en fait, donc il y a eu plusieurs organisations du contrôle. Je vous épargne tous les détails, mais aujourd'hui, enfin, si on regarde ce qui se passe depuis les années 2010, en gros, quand il y a eu la création de Pôle emploi, l'idée initiale, c'était de dire on va mettre dans les mains d'une seule personne à la fois l'indemnisation, l'accompagnement et le contrôle. Avec l'idée que, ben en fait, puisque cette personne aura la main sur les trois choses, à l'époque, c'était Sarkozy, et le discours, c'était la carotte et le bâton. Et donc, on va mettre dans les mains d'une même personne la carotte étant l'indemnisation, et le bâton, c'était le contrôle et la possibilité de supprimer. Sauf qu'en fait, ce qui s'est passé, c'est que, il y a eu cette création de Pôle emploi et les conseillers, les conseillères ne contrôlaient pas. En fait, ils ne faisaient pas le contrôle. Et donc, vers 2013, donc 2013, c'est la période Hollande, gouvernement socialiste, le ministère du Travail dit non, mais ça ne va pas. Enfin, le ministre du Travail dit ça ne va pas, il n'y a personne qui contrôle. Ça ne va pas, il faut qu'on réorganise le truc. Et là, commence à s'organiser le contrôle tel qu'on le connaît aujourd'hui, avec l'idée de dire, puisque les conseillers et les conseillères ne veulent pas contrôler, on va organiser le contrôle à distance sur des plateformes régionales, c'est-à-dire dans des bureaux, des directions régionales de Pôle emploi, par des agents qui, par téléphone, par mail, par courrier, vont contrôler. Et des agents dont la seule mission sera de contrôler. Parce que finalement, ceux qui accompagnent au quotidien les demandeurs d'emploi les contrôlent peu. Après, un truc important à avoir en tête, c'est que aujourd'hui, l'essentiel des radiations à Pôle emploi, c'est pas le contrôle, c'est l'absence à convocation. C'est-à-dire les gens qui ont un rendez-vous à Pôle emploi, soit pour à Pôle emploi ou même chez un prestataire de Pôle emploi pour une formation ou autre, et qui n'y vont pas. Et ça, s'ils n'y vont pas. Ils sont sanctionnés, ils sont radiés. C'est une proportion beaucoup plus importante que le nombre de sanctions suite à contrôle.
5: Et alors, comment se passent les relations entre donc, les conseillers, les conseillères et puis les contrôleurs, les contrôleuses ? Est-ce que c'est est-ce que ça collabore ? Est-ce que c'est très difficile ? Comment ça se passe ?
6: Alors, c'est évidemment variable selon les contrôleurs, contrôleuses et selon les conseillers. Initialement, c'était quand même des relations qui n'étaient pas bonnes.

0: pas chercher ou de ne pas chercher correctement. Parce que en gros, les contrôleurs ne choisissent pas les dossiers qu'ils contrôlent. On leur envoie des dossiers qui sont pour partie choisis de manière aléatoire, pour partie choisis selon des critères. Et la troisième source de contrôle, c'est les conseillers qui signalent. Et Pôle emploi, la direction générale de Pôle emploi, voulait que ces signalements augmentent parce que le nombre de personnes sanctionnées est beaucoup plus important, la proportion est plus importante quand c'est issu de signalements, plutôt que la recherche aléatoire. Ce que j'aurais dû vous dire avant, c'est que ce qui ressort, on n'a pas les chiffres sur les effets des contrôles, mais on a les chiffres sur les sanctions. C'est assez stable dans le temps. Et on a à peu près 15% de personnes qui sont sanctionnées à l'issue d'un contrôle. Ça veut dire que pour 85% des personnes, soit elles cherchent un emploi, soit elles le cherchent d'une manière que l'institution Pôle emploi juge peut-être pas suffisamment dynamique ou elles ne sont pas suffisamment accompagnées. Et donc, il va y avoir des mesures suite au contrôle, mais ce n'est pas des mesures de sanction, c'est des mesures d'accompagnement. Il y a voilà, à peu près 15% des personnes, seulement ou pas seulement, je ne sais pas, je vous laisse apprécier, qui sont sanctionnées. Suite à ces contrôles. Et en gros, les signalements, on est plutôt autour de 30%. Et en fait, ce qu'on voit, c'est que malgré vraiment les offensives massives et répétées de la direction de Pôle emploi pour augmenter les signalements, ces signalements augmentent assez peu. Donc, c'est là aussi quand même le signe que, déjà, les conseillers signalent peu parce que les gens cherchent. Enfin, les conseillers au quotidien, ils voient bien que les gens cherchent, donc ils ne vont pas signaler des gens qui cherchent. Et aussi, c'est aussi un signe que, pour une partie des conseillers en charge de l'accompagnement, même si le contrôle s'est pas mal diffusé, l'idée de remobilisation s'est diffusée, il reste encore l'idée que c'est pas leur boulot, quoi, de signaler les personnes.
1: Et alors, du coup, comment on devient contrôleur à Pôle emploi ? Est-ce qu'il y a vraiment une volonté quand même d'aller redynamiser les gens, etc. Comment ça se passe ? Comment on devient ? Quelles sont les motivations ?
0: Alors, en fait, on a interrogé des contrôleurs. On n'a pas travaillé de manière quantitative, c'est-à-dire qu'on n'a pas fait passer un questionnaire à tous les contrôleurs de Pôle emploi, ce qui aurait été la méthode la plus... Enfin, ça nous aurait apporté des choses plus représentatives que ce qu'on a. Mais évidemment, Pôle emploi, ce n'est pas comme ça que ça marche. Pôle emploi, c'est une institution qui ne veut pas qu'on aille voir ce qui se passe. Donc, nous, on a interrogé des contrôleurs qu'on a trouvés par nos propres moyens. Et ce qui ressort, en gros, c'est que il y a plusieurs profils de contrôleurs, mais que, en tout cas, nous, on n'a pas rencontré, même si on pense que ça existe un petit peu, mais on n'a pas rencontré de personnes qui se lèvent le matin en se disant qu'ils ont envie de radier des chômeurs. On a rencontré, par contre, des personnes qui choisissent d'aller au contrôle. Parce que le travail en agence à Pôle emploi est très difficile et de plus en plus difficile. Et aussi, être contrôleur, c'est être à distance des demandeurs d'emploi. Parce que une des activités qui est fuie par les conseillers et conseillères de Pôle emploi, c'est l'activité d'accueil, c'est-à-dire recevoir. Les demandeurs d'emploi, l'expression qu'ils utilisent, c'est sur le flux, c'est-à-dire des gens qui se présentent à l'agence et qui ont des problèmes, avec des interactions difficiles. Donc, être contrôleur, ça permet de ne plus être au contact, et notamment, soit parce que les personnes sont fatiguées de ce contact, soit parce qu'elles ont des problèmes de santé. Et donc, ça, c'est une des motivations. Un deuxième type de profil, ça va être les personnes qui, par exemple, veulent changer de région. et c'est pas toujours facile de changer de région, et donc

0: comme pendant un temps, en tout cas, contrôlé, ce n'était pas un poste prisé, ben, on pouvait obtenir une mutation en changeant de région. Enfin, on pouvait, oui, pardon, obtenir une mutation en contrôlant. Ou alors, parce que les personnes... ont par exemple des mandats syndicaux et que c'est un poste qui est compatible en termes de horaires et tout ça avec des mandats syndicaux ou des contraintes familiales. En gros, contrôler à Pôle emploi, c'est un poste plus cool que être conseiller lambda, on va dire, conseillère. Voilà, il y a quand même pas mal ces profils-là. Pour certains, même si ce n'est pas incompatible avec les deux premiers profils, il y a un peu l'idée de dire, après tout, moi, je n'ai pas spécialement envie de radier les chômeurs, les chômeuses, donc autant que ce soit moi. Donc, est-ce que c'est un discours de rationalisation pour accepter soi-même d'aller vers cette activité qui est quand même un peu une activité repoussoire, ou est-ce que c'est une conviction profonde en mode... moi je vais être plus compréhensive. Je sais pas, je vous laisse apprécier.
1: Et alors sur la, il y a aussi la question de la fraude, et des chômeurs qui sont perçus comme des fraudeurs.
0: Alors, dans les discours, effectivement, et ça on le retrouve sur les demandeurs d'emploi, mais on le retrouve aussi sur les allocataires du RSA. Il y a réellement une confusion entretenue entre quelqu'un qui fraude et quelqu'un qui ne cherche pas. C'est-à-dire que frauder, c'est pas du tout la même chose que ne pas chercher, enfin, que quelqu'un qui ne cherche pas ou qui ne trouve pas ou qui est démobilisé. Frauder, c'est sciemment mentir sur sa situation pour percevoir une indemnité. Et dans le discours, on entretient beaucoup la confusion en fait entre les deux, et même au sein de Pôle Emploi, il y a des rapprochements entre ces deux services, des services de la fraude, enfin de la lutte contre la fraude et du contrôle, alors même que finalement les comportements qui sont visés dans les deux cas sont pas du tout les mêmes. Le demandeur d'emploi, il a une obligation de recherche, il n'a pas une obligation de trouver. Et la fraude, c'est autre chose en fait. C'est d'autres comportements.
1: Et puis, quand bien même, en fait, ça représente aussi vous développez aussi l'argument quantitatif dans le livre, ça représente rien du tout, quoi, en termes de budget.
0: Oui, et au-delà de la question de la fraude, en fait, le contrôle, le développement du contrôle, ça ne vise pas à faire des économies sur les indemnités, qu'elles soient chômage, RSA ou autre. Parce que, je l'ai dit tout à l'heure, il y a 600 personnes à temps plein. Quand le gouvernement veut faire des économies sur l'indemnisation chômage, il fait une réforme d'assurance chômage. Il durcit les droits au chômage et là, les économies sont significatives. Les économies sur le contrôle, c'est pas du tout significatif en fait. Ce qui est visé, c'est pas les économies. C'est plus ce que je disais tout à l'heure sur la question de la mise au travail, de la création aussi d'une atmosphère, un peu d'une ambiance. C'est pas les économies en fait.
1: Oui, c'est ça. Il s'agit d'agir un peu sur les dispositions, en fin de compte, des chômeurs et des chômeuses, en diffusant des programmes de votre bonne journée de chômeur ou de chômeuse.
0: Voilà, c'est agir à la fois sur les dispositions des chômeurs et chômeuses et des salariés en fait, parce que évidemment, quand vous êtes salarié, vous savez que une fois que vous êtes au chômage, vous avez une indemnisation qui est faible et de plus en plus faible, et en plus on va vous contrôler de manière régulière pour s'assurer que vous êtes bien en recherche d'emploi, tout ça. C'est assez dissuasif quand même sur le fait de quitter son emploi ou de prendre le risque de le perdre. Je pense notamment aux personnes en CDD ou les intérimaires ou les personnes précaires. Ça vous incite plutôt à marcher droit dans l'espoir de, d'avoir un autre contrat ensuite, un autre contrat de travail ensuite.
1: Peut-être aussi un petit mot sur cette réforme donc, de l'assurance chômage qui court hein, depuis quand même plusieurs dizaines d'années, qui se déploie, et puis une autre réforme de la sécurité sociale donc, qu'on a eue là récemment, qui est la réforme des retraites.
0: Oui, alors en fait, effectivement, l'assurance chômage, elle est donc l'assurance chômage, c'est l'assurance sociale, la protection sociale pour les travailleurs, les travailleuses qui ont suffisamment cotisé. Aujourd'hui, il y a une personne sur deux, enfin un demandeur d'emploi sur deux qui n'est pas indemnisé par l'assurance chômage parce que soit il n'a pas suffisamment cotisé, il ou elle n'a pas suffisamment cotisé, ou bien il a déjà épuisé ses droits. Donc là aussi, l'idée que il faut contrôler parce que les demandeurs d'emploi vivraient confortablement au chômage et à la fin de leur période d'indemnisation se mettraient à rechercher un emploi. Cette idée, elle est complètement démentie par les faits parce que, encore une fois, il y en a un sur deux qui n'est pas indemnisé et les montants des allocations sont extrêmement faibles. Et effectivement, les réformes d'assurance chômage, elles ont été faites là aussi avec une idée qui est la même que ce dont je vous parlais tout à l'heure sur la question de modifier les comportements, c'est de dire on va diminuer l'indemnisation chômage, particulièrement pour les personnes qui alternent emploi et chômage, dans l'idée que ça va les pousser à retourner à l'emploi ou à retourner plus vite à l'emploi. Donc voilà, c'est le même horizon intellectuel. C'est ça, c'est cette idée qu'il faut inciter au retour à l'emploi. Et pour inciter au retour à l'emploi, il faut baisser les indemnités. Donc très, très loin de l'idée initiale et de la fonction initiale de l'assurance sociale dont je vous parlais tout à l'heure, qui était de dire on va protéger les demandeurs d'emploi pour leur permettre de passer cette période, retrouver un emploi et retrouver un bon emploi. Et même sans retourner à cette philosophie initiale de l'assurance sociale, si vous vous souvenez peut-être des politiques qui avaient cours au début des années 2000, les politiques dites de flexicurité, où en gros on disait il faut donner une assurance chômage pour permettre aux personnes de se reconvertir, avec tout un discours sur l'économie de la connaissance. Aujourd'hui, on ne fait pas le même métier qu'on soit en début de carrière ou en fin de carrière. Et donc, il faut permettre aux gens d'avoir des formations en cours de carrière pour passer ces périodes. C'est un discours qui a complètement disparu aujourd'hui des politiques d'emploi. Aujourd'hui, le seul discours qui a cours, c'est le discours des pénuries de main-d'œuvre. Du retour rapide à l'emploi. Et donc, ça se manifeste à la fois par des réformes sur le contrôle et par des réformes sur l'assurance chômage. Alors, je n'ai pas répondu à la question sur la réforme des retraites. Évidemment, il y a des interactions entre assurance chômage et retraite, puisque la réforme qui consiste à augmenter le nombre d'annuités nécessaires pour avoir droit à une retraite à taux plein, elle se répercute sur les seniors, les personnes en fin de carrière, vous les appelez comme vous voulez, les plus de 55 ans, plus de 50 ans même peut-être, dont on sait que elles sont, quand elles sont au chômage, elles mettent plus longtemps à retrouver un emploi. C'est des choses qui sont complètement démontrées. On sait très bien qu'il y a un certain nombre de ruptures conventionnelles, c'est-à-dire en apparence des fins de contrat qui seraient décidées d'un commun accord entre le salarié et l'employeur, qui sont en fait des licenciements masqués et des ruptures conventionnelles qui poussent les salariés en fin de carrière à s'inscrire au chômage. Et donc, elles vont être au chômage pendant une période et puis ensuite être à la retraite. Et donc, en fait, ces réformes sur le contrôle, sur l'assurance chômage, elles nous disent aussi beaucoup de choses sur l'emploi. Parce que un des éléments que j'ai pas mentionné, c'est le fait que dans les personnes contrôlées, mais dans les personnes au chômage de manière générale, ce qui ressort, c'est qu'il y a beaucoup de personnes qui ont en fait des problèmes de santé. Dans le chômage de longue durée, il y a beaucoup de, enfin, en gros, dans les explications du chômage de longue durée, il y a les problèmes de santé, les problèmes de mobilité et les problèmes de garde d'enfants. Si vous enlevez ces trois problèmes, en gros, ça épuise à peu près les raisons du chômage de longue durée. Et dans les problèmes de santé, ça dit beaucoup de choses sur l'emploi aujourd'hui. Et ça a été un des éléments qui a été assez central quand même dans la mobilisation contre la réforme des retraites. C'était un peu de dire, les gens qui disaient « Non, mais en fait, 2 ans de plus, on ne va pas y arriver ». Travailler 2 ans de plus, on ne peut pas. Et là, ce qu'on voit chez les demandeurs d'emploi, c'est des gens qui ont travaillé, qui ont été abîmés par le travail, qui ne peuvent plus occuper les emplois qu'elles occupaient, ils ou elles occupaient avant. Et donc, le contrôle, ce que les conseillers voient au contrôle, c'est aussi beaucoup ça. Et donc, toute une partie de la remobilisation, des gens qui, à l'issue du contrôle, à qui on dit non, mais en fait, il faut chercher plus activement, pour toute une partie, c'est des gens qui, sont démobilisés dans leur recherche d'emploi parce que de toute façon, ils savent que, vu leurs conditions de santé et les conditions d'emploi sur le marché du travail aujourd'hui, ils ne vont pas trouver.

0: Et peut-être pour conclure, un mot peut-être sur la couverture médiatique. Est-ce que vous avez été sollicité pour participer au débat parlementaire? Parce qu'on en a, en fin de compte, c'est quand même une réforme inouïe, quoi. Enfin, on parle du retour un peu du travail forcé en France, hein, ni plus ni moins. Comment ça s'est passé?
1: Alors, effectivement, nous, ce n'était pas du tout prévu, mais il se trouve que le livre est sorti en même temps que donc, la réforme France Travail, que j'ai évoquée tout à l'heure. Donc, la réforme France Travail, c'est, comme tu le dis, une réforme qui est vraiment, vraiment importante, à la fois parce que bon, si on considère qu'il y a, en gros, allez, on va dire 6 millions d'inscrits à Pôle emploi, 2 millions d'allocataires du RSA, pour certains, c'est les mêmes, mais en grande partie non. 2 millions d'inscrits à Pôle emploi, et si on compte les ayants droit, la famille et tout, c'est une réforme qui touche massivement, qui concerne une grande part de la population. C'est une réforme qui est très importante aussi parce que, effectivement, dans les mesures prises, il y a une mesure, alors ça reste encore assez flou, mais il n'y a pas d'opposition à ça en ce moment. L'idée que pour un certain nombre d'allocataires du RSA, ils et elles vont devoir faire 15 heures d'activité. 15 heures d'activité. Alors, activité, c'est plein de choses différentes, mais on n'exclut pas que ça soit du travail. 15 heures d'activité par semaine pour pouvoir percevoir leur RSA. Et donc, si elles ne le font pas, elles seront radiées, privées de RSA. Donc c'est effectivement ce qui pose plein de problèmes en termes de concurrence, là aussi, vis-à-vis des salariés en poste, concurrence sur les questions notamment de services publics, puisqu'on sait qu'il y a pas mal de substitutions de services publics par le travail associatif. Et donc bon, là, c'est un peu la porte ouverte à encore poursuivre ça. Donc voilà, le livre sort en même temps que la réforme. Nous, on se dit, c'est chouette. Alors, c'est pas tellement pour vendre des livres, mais on se dit, ça sera l'occasion d'avoir un espace pour développer ce qu'on a à dire. Et en fait, pour l'instant, on a eu un article de presse dans Mediapart, et on a envoyé dans la couverture presse France Travail. Aucun de nous cinq n'a été sollicité, ça j'en suis certaine, parce que on est en contact. Et moi, dans les collègues sociologues, économistes, politistes qui travaillent sur les questions d'emploi, de RSA, que je connais, une grande partie sont pas tous, mais au Centre d'études de l'emploi et du travail. Il y a sans doute des articles qui m'ont échappé, mais quand même, je suis. À aucun moment, moi, j'ai pas vu d'article, en tout cas, ou très peu, et d'émissions de radio sur toute la réforme France Travail. C'est-à-dire que à aucun moment, l'idée de dire, qu'est-ce qu'on sait du travail, du contrôle. Jamais. En même temps que France Travail, pareil, l'adresse, c'est les ministères sociaux, c'est le service statistique des ministères sociaux, sort annuellement un recueil un peu des données principales sur les allocataires du RSA, ceux qui travaillent, combien de temps ils restent au RSA, plein de chiffres super intéressants qui permettent de battre en brèche l'idée que... par exemple, que les allocataires du RSA ne travaillent pas, que les allocataires du RSA restent toute leur vie au RSA. C'est pareil, c'est des chiffres que moi, je n'ai pas vus, en tout cas, alors j'espère que ça m'a échappé, mais que je n'ai pas du tout vu mobiliser, parce que de toute façon, le discours est complètement unilatéral et consiste à dire qu'il y a des pénuries de main-d'œuvre. Non discuté. Il y a des personnes inscrites à Pôle emploi ou RSA, donc c'est bien que s'il y a coexistence entre ces deux phénomènes, c'est bien que les gens ne cherchent pas à travailler et ont une situation confortable quand ils ne travaillent pas.
0: Oui, un silence assourdissant donc, qui est largement lié à la stigmatisation dont les chômeurs et les chômeuses font l'objet en fait, dans la société, quoi.
1: Oui, et qui l'entretient, en fait. Parce que du coup, c'est à la fois le discours unilatéral, il est permis par la stigmatisation, et à la fois, il la renforce, puisque personne ne vient porter un autre discours qui viendrait démentir ce discours-là.
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Chaque colson, l'amour des planches n'est pas celui des menuisiers, mais celui d'un dramaturge qu'il est, et acteur en l'occurrence, puisque cet été, en Festival d'Avignon 2026, il interprétait une pièce intitulée Panique, en compagnie d'Ottilie Belcour. Les deux étaient déguisés en rats, c'est-à-dire des rats qui était dans une espèce d'allégorie de la manipulation d'un crime mystérieux qu'on utilise pour semer la panique au sein d'une population et évidemment dans le but d'aller vers une société totalitaire, hein, dans le but de contrôler cette société. Et c'est assez parlant et c'est très bien joué, très vif, captivant. Et ça va sans doute tourner ailleurs par la suite, pour un thème qui pourrait faire penser à quelque chose entre 1984 et la ferme aux animaux, par exemple. Alors on va retrouver Chad pour parler plus précisément avec lui de cette pièce et puis de sa manière de voir les choses.

0: CD. Alors, Chad. Chad Colson, vous jouez une pièce avec une amie, une collègue, une excellente actrice aussi. Hein, vous êtes deux à jouer. Une pièce s'appelle Panique. Et où vous êtes des rats, si j'ose dire.
1: Oui, on est une société de rats. Et on est des rats roux, précisément, la plupart du temps. Mais il y a aussi les gris, les blancs.
0: On va voir, ça a une importance sociale, hein.
1: D'être
0: selon la couleur.
1: C'est le cœur de la pièce, parce qu'en fait, il y a un meurtre chez les rats roux. Ouais. Et que là-dedans, la panique va prendre, comme le titre de la pièce le dit, la panique va prendre. Qui est le meurtrier?
0: Au début, il n'était pas exclu que ce soit un suicide. On a même l'impression que c'était l'hypothèse la plus probable.
1: Et oui, en vérité, c'est un suicide. Mais on a un inspecteur un peu véreux, quoi, qui va faire croire à tout le monde que c'est un meurtre et qu'il faut chercher un coupable. Sur la base d'un suicide qui est objectif, qui est bien lié à la situation dans laquelle était ce petit Rarou, qui était sous les dettes, qui n'en pouvait plus, qui est donc un suicide vraiment parce que la société l'écrase, quoi. Ouais. Et en fait, on va avoir de la récupération comme pour des enjeux pour des enjeux personnels, quoi. Cette récupération va faire que donc cet inspecteur de police va chercher le meurtrier, s'inventer le meurtrier, faire croire à tout le monde qu'il y a un meurtrier, et que tout le monde va commencer à s'accuser les uns les autres.
0: Oui, parce que le meurtrier a une caractéristique qui est dans son fort intérieur et qui peut très bien être dans tous les forts intérieurs.
1: Oui. Oui, oui, oui. À force de ne pas trouver de meurtrier, on finit par se demander s'il n'est pas en nous-mêmes.
0: Ouais, c'est ça.
1: Et là, ça commence à faire vraiment flipper. En fait, la pièce, ça part d'une commande que la metteuse en scène a faite sur les mécanismes de la rumeur. Comment la rumeur peut énormément grossir, devenir une parano globale. Et comme l'autrice a quelques convictions politiques, elle en a fait une satire de la société.
0: Alors parlez-nous un peu de cette autrice, justement, Chad Colson.
1: Elle s'appelle Romane Nicolas. C'est une autrice qui est basée à Toulouse, qui est une autrice qui travaille sur la farce, sur la réécriture aussi des mots, puisque c'est un peu comme mot tordu, il y a beaucoup de mots qui sont truqués, le fer il devient foiré, la mort ça devient la mure. Et donc ça crée toute une langue.
0: C'est vrai qu'on met un petit temps là, mais justement ça fait penser à d'autres pièces où le vocabulaire est un petit peu tordu comme ça et ça devient un nouveau langage comme chez Burois ou ce genre de pièces.
1: Oui, oui, c'est une manière déjà de commencer à truquer les choses, c'est une manière aussi de parler du langage populaire, comment on essaie de se comprendre les uns les autres. Et puis elle bosse aussi sur la farce, donc c'est aussi un potentiel comique, à plein de moments, quoi, de jouer sur deux sens, sur l'ambiguïté du sens, quoi. Parce que si on dit qu'est-ce que tu foires, au lieu de dire qu'est-ce que tu fous, ça donne déjà deux sens possibles. Et elle bosse sur elle bosse sur la farce et la foire. Et ça, c'est aussi rare, parce que c'est une autrice anarchiste qui a envie d'arriver à nommer des choses politiques, mais de bosser sur la farce aujourd'hui, il n'y en a pas beaucoup. Enfin, c'est aussi intéressant pour ça.
0: Et tout ça, ce sont des rats qui incarnent ce phénomène qui fait quand même fortement penser aux sociétés humaines. Et pourquoi les rats alors?
1: On lui a demandé, elle a dit que c'était parce que c'était les plus intelligents. Et comme on se croit les plus intelligents, ce sera peut-être plus facile de s'identifier. Et c'est aussi parce que dans la commande qu'avait fait la metteuse en scène Julia Villi à cette autrice Romane Nicolas, il y avait l'idée qu'il devait y avoir beaucoup de morts. Et les rats sont cardiaques. Et donc ça permet qu'à un moment donné, cette panique aussi touche au cœur de toutes ces petites bêtes.
0: On ne sait pas d'ailleurs si les rats sont cardiaques de naissance ou si c'est procuré par le stress des situations qu'ils vivent. Si on se met dans leur peau, comme vous l'avez fait de manière excellente, on peut très bien se dire, merde, premier bout de fromage volé, hop, on a la famille sur le dos, quoi.
1: Oui. En tout cas, je pense que cette idée du cardiaque est aussi une belle métaphore de comment les idées, la manipulation des idées commence à atteindre les cœurs, quoi, et ouais. les passions, et potentiellement les mouvements de foule, les mouvements de masse.
0: Vous devez bien vous amuser, en tout cas elle a un côté comique tout en étant un polar et avec un côté aussi d'anxiété collective qui est bien illustré. Il y a des comiques de situation en gros quoi.
1: Oui, bah alors voilà, pour les comédiens par contre c'est, et pour les spectateurs j'espère, c'est un vrai bac à sable parce qu'on fait, bon, y a, on fait mille voix, on passe par les grimaces etc. Mais c'est aussi comme cette langue, elle est hyper écrite. Elle se mâche, elle se goûte, elle nous bouge, elle nous tord la bouche déjà. Et donc, à un moment donné, nous, par contre, on lâche bien le mental pour se faire emporter par cette langue. Elle est très joueuse, quoi. Elle est très joueuse.
0: Et pourquoi vous l'avez choisie? Alors, comment c'est venu? Comment vous avez pris connaissance de ce texte?
1: Ben alors ça c'est vraiment un dialogue entre Julia Vidi et Romain Nicolas. Je crois que Romain Nicolas voulait bosser avec cette metteuse en scène. Julia est assez connue pour arriver à résoudre des équations impossibles de théâtre. Donc elle prend toujours des textes qui ont l'air immontables pour essayer de trouver la mécanique, la règle du jeu qui va faire que ça tient debout et que ça peut se faire. Là on est deux acteurs pour faire par exemple 10 000 personnages quoi, voilà. Avec 15 lieux et ce genre d'équation c'est une des spécialités de la metteuse en scène et je crois qu'il y a aussi un travail de précision, de rapport à la langue qui fait que c'est l'autrice qui est venue, ce qui est assez rare, qui est venue vers la metteuse en scène. Mais après, c'est la metteuse en scène qui a fait une commande, qui a dit j'ai besoin de travailler sur la rumeur pour deux comédiens et comédiennes en milieu scolaire, parce qu'on l'a créé en milieu scolaire, et en itinérance, c'est-à-dire qu'on peut le faire en salle des fêtes, on peut le faire. On n'a pas besoin d'une salle de théâtre complètement adaptée. Là, on le joue dans une chapelle, par exemple, au Théâtre des Halles, c'est une petite chapelle qui est. Voilà, il y a quelques projecteurs posés, mais c'est pas une boîte noire, comme on dit. Donc. Ça a été comme ça que ça se fait la commande, mais leur rencontre se fait un peu, il me semble, parce que l'une a vu le travail de l'autre. Et puis, pour moi, c'est aussi un travail en réseau, parce que j'avais été doublure pour un metteur en scène dans une autre pièce, qui s'appelait Tous coupables sauf Thermos Grown, qui est une réécriture de Carlos Ghosn et de sa fuite à travers une malle. Et c'est aussi la même autrice. Et donc, c'est un peu un dialogue comme ça qui a fait que moi, je me suis dit, ouais, c'est super, je vais faire un deuxième projet autour de cette langue. Et donc découvrir encore cette écriture qui est quand même assez, c'est une jeune autrice, donc il y a aussi tout un mystère de comment ça se joue. On ne sait pas encore comment ça se joue vraiment. Il y a des codes de la farce classique, presque du théâtre de boulevard. Et d'ailleurs, il y a des gens dans la salle qui au début disent oh là là, ça nous emmène où cette comédie potage quoi. Et en fait, dedans, je crois que c'est beaucoup plus fin que ça, mais c'est encore, c'est des grosses questions quoi. Et donc je pense que voilà, l'équation impossible a plu à toute l'équipe.
0: Ouais, c'est ça. Et on a l'impression que ça pourrait être un texte ancien, réactualisé, parce que finalement ces comportements de bouc émissaire, d'hystérie collective, de prétexte finalement à conquête de pouvoir. Enfin, tout ça, ça reste universel, ça traverse le temps et ça se conjugue différemment, mais c'est toujours un peu le même cirque, quoi.
1: Oui, ce qui est drôle, c'est qu'au-delà du sujet de la société de surveillance, la société autoritaire qui est en dessous, qui est en dessous, mais qui est bien le propos de la pièce, oui, il y a une forme qui peut paraître au départ pas moderne, presque, qui s'en fiche d'avoir l'air contemporaine, qui est vraiment presque dans le théâtre. Enfin, voilà, un acteur qui fait mille voix, bon, c'est presque la version la plus courante et même un peu datée presque maintenant du théâtre, quoi. On est très loin des écritures de soi, du témoignage, enfin voilà, des pièces plus contemporaines. Et en même temps, moi je pense qu'elle pose un défi plus costaud, qui est que cette pièce a l'air ça a l'air d'être une rythmique extrêmement maîtrisée, précise, etc. Et en fait, elle est aussi pleine de roues libres. C'est-à-dire que tu as l'impression à des moments que l'autrice, elle part en roue libre. Et donc comment nous, en tant qu'acteurs, on fait exister ce doute chez le spectateur de est-ce que tout est tuilé ou est-ce qu'ils sont en train d'improviser quoi? Est-ce qu'ils sont en train d'inventer? Est-ce qu'ils ont quelque chose à dire ou est-ce qu'ils nous emmènent sur leur délire personnel? Et sur ça, je trouve que c'est vraiment du coup, certes ça fait semblant, je trouve, d'être une farce ancienne, quoi, pour en fait être un théâtre du pur présent. Qui a presque l'air de se faire sous les yeux. Et je trouve ça marrant aussi parce que c'est un peu comme les personnages de l'inspecteur de police qu'on dénonce. Est-ce que ce mec-là, il a tout prévu ou est-ce qu'il avance à vue, quoi? Ouais, comme les figures autoritaires, où, des fois, on se demande quand même s'il y a, ouais, s'il y a même une idéologie derrière, quoi. Ou c'est ouais, pas juste les pulsions qui...
0: Notamment les figures autoritaires contemporaines.
1: Oui, voilà.
0: Qui ont l'accent américain.
1: Par exemple. Ouais. C'est quand même ce même code de jeu, en fait. Ouais.

0: Ouais. Et Chad Colson, t'as mis en scène aussi, hein, par ailleurs. Donc, par exemple, cette pièce, La fête de la fin,
1: ouais.
0: Qui était jouée au théâtre Gérard Philippe de Saint-Denis.
1: Ouais. Ouais.
0: Et tu peux nous redire deux mots sur cette. Ça, c'est ton gros œuvre jusqu'à présent, non?
1: Oui, oui, en mise en scène en plus, parce que moi, j'ai un parcours de passionné, en fait. Théâtral total, parce que j'ai fait de l'assistanat, j'ai fait de la mise en scène, là je retourne au jeu, mais et des fois on me dit mais c'est quoi ta place, quoi.
0: Du théâtre familial, moi je me souviens, j'avais eu le privilège de t'avoir vu à l'âge de, je sais pas, 6 ans, 7 ans,
1: ah oui,
0: à Noël.
1: Je faisais tout, là, je faisais la mise en scène, le jeu, et parfois le spectateur, c'était... mais oui, oui, et cette mise en scène, c'était déjà une dystopie, en fait, la fête de la fin, il y a 3 ans. Mais alors, par exemple, celle-ci, c'est ça qui est un peu dur avec les dystopies, c'est quand elles deviennent réalité, on n'a plus envie de les jouer, quoi, parce que, oui, en l'occurrence...
0: Cette dystopie, oui, s'agissait de vendre... Enfin, c'est une ville qui tombe en faillite, et puis on vend aux enchères tout, quoi, les institutions, même la prison, le stade. Alors, comme vous l'aviez joué à Saint-Denis, c'était drôle parce que vous aviez intégré un micro-trottoir où vous faisiez croire aux gens qu'effectivement le stade était vendu aux enchères et tout ça. Alors les gens étaient un peu surpris, quoi, mais ça faisait de l'effet de l'intégrer. Et puis il y avait la vente aux enchères elle-même était un morceau d'anthologie, quoi.
1: Bah, dans cette vente aux enchères, à la fin, on vendait le théâtre Gérard Philippe. Et on était allé voir les gens en leur disant, ça va être transformé en supermarché, est-ce que vous avez un mot à dire et tout ça. Et ce qui était très beau, c'était que des gens qui n'allaient pas dans ce théâtre trouvaient ça inadmissible. Donc comme quoi, toute cette idée que ben, le théâtre public est entre soi, etc. Oui, peut-être. Mais si on interroge les gens qui n'y vont pas aussi, il y en a pour qui, même s'ils n'y vont pas, ça reste une institution qu'il ne faut pas détruire. Enfin, ça n'empêche pas d'aimer le fait qu'il se passe quelque chose à un endroit. On n'est pas tous obligés d'y aller pour l'aimer, quoi. Ça, c'était très beau à entendre, mais en fait, ce théâtre-là, qui est un théâtre, moi, quand j'y étais, qui faisait 60% de public locaux, c'est-à-dire que c'était pas du tout c'est un théâtre qui est en bordure de Paris, mais contrairement à ce qui se dit maintenant, c'est pas un théâtre qui faisait venir que des Parisiens, il y avait beaucoup de gens de Seine-Saint-Denis qui venaient à ce théâtre, c'est ça. Donc, ils faisaient un travail sur le territoire, et qui est accusé aujourd'hui d'être trop élitiste par des gens qui n'y vont pas et qui regardent même pas la sociologie des salles, et qui du coup justifient comme ça qu'ils vont leur retirer des subventions. Aujourd'hui, le théâtre Gérard Philippe va être en difficulté financière comme plein de théâtres avec des coupes énormes, quoi, ça. Donc c'est là où mon histoire de vendre le théâtre public pour en faire un objet privé, en fait, ça n'est plus très spectaculaire, c'est les actualités. Donc je te laisse par exemple le soin de raconter cette histoire-là. Mais moi, j'ai plus à en faire une pièce, en fait.
0: Oui, c'est ça, oui. Oui. Et en même temps, ça valait la peine de le faire pour mettre en scène tout ça dans un ensemble et dans un récit qui prend date. Enfin...
1: Oui, oui. Mais qui était. D'ailleurs, c'était une pièce qui avait déjà 3 ans et qui, déjà à l'époque, on avait du mal parce qu'on l'avait rejouée 3 ans plus tard et qu'il fallait déjà tout réécrire parce qu'en fait, parce qu'on parlait de la privatisation des lieux publics et qu'elle s'accélère, en fait. Donc là où elle nous paraissait, quand c'était le Covid, elle nous paraissait encore une prophétie parce que c'était une prophétie ce qu'on voulait faire.
0: Et elle n'en restait pas aussi au constat désabusé, mais à une pratique, à une réaction d'une bande de jeunes qui s'empare d'un espace, de ce lieu en proie au néolibéralisme, on pourrait dire.
1: Oui, alors c'est vrai. Ce qui sauvait cette histoire-là, c'était l'énergie de groupe. C'était le fait que le bien commun, ça peut être nous, et c'est à nous d'emporter l'avenir, quoi. C'était ça qu'on voulait dire, en se donnant... en se réappropriant les prophéties, en se disant, en fait, je vais raconter comment le monde sera demain et je vais incanter mon futur, quoi. Voilà, mais...
0: Ça, c'est un état d'esprit qui t'habite toujours, j'imagine.
1: Oui, oui, complètement. Complètement. Complètement. Il y a un peu, là, en ce moment, une mobilisation qui est en train de naître au festival, qui essaie de se faire, à laquelle... Enfin, qui m'anime beaucoup. Je vais essayer d'ailleurs de vous en faire une sorte de résumé pour Radio Zinzine si plus tard dans le mois je peux enregistrer un petit témoignage, parce que il y a beaucoup de questions qui se posent. Moi ça m'anime énormément, mais c'est vrai que au-delà, parce qu'il y a énormément de coupes budgétaires qui se font, il y a des théâtres l'année prochaine qui vont devoir arrêter en cours de saison parce qu'elles n'auront pas l'argent de finir la fin de saison, etc. Mais il y a aussi tellement d'artistes, de comédiens qui n'ont pas accès déjà à ces grosses institutions. Enfin, il y a tellement de façons différentes de faire du théâtre maintenant qu'en fait, c'est quand même assez dur de réunir une mobilisation collective. Donc, j'en reste à mes questions quand je faisais cette mise en scène, de à quel point une... À quel point faut porter, faut à un moment donné s'avancer seul pour espérer amener des gens avec soi, ou à quel point on doit attendre le groupe, quoi. Parce que, en l'occurrence, ce groupe-là, eh ben, en fait, est-ce qu'il a le temps de se former est-ce que le temps qu'il se forme, les échéances ne seront pas dépassées? Sachant qu'il y a l'élection présidentielle, etc., qui arrive bientôt. Enfin, voilà, si on veut porter une voix, comment on fait en ce moment? C'est un peu difficile. Il y a beaucoup de gens qui finalement, en interne, s'engueulent en ce moment. Ouais. Et donc comment...
0: Il y a comment convaincre aussi au niveau de l'opinion publique que le théâtre, c'est pas super foutatoire, j'oserais dire. C'est pas seulement quelque chose qu'on va consommer. C'est quelque chose qui interpelle, c'est quelque chose qui est un spectacle qui reste très, très humain quelque part et qui a vocation... justement à intervenir dans l'évolution de la société, puisque même si c'est une vieille technique, au moins on pourra toujours la faire quand tout sera en panne.
1: Oui, le théâtre public, il est un peu pour utopie de donner le meilleur, de s'autoriser le meilleur en tant que pays, de dire bah en fait on va donner de l'argent pour avoir un des meilleurs arts vivants. Et de le donner pour tous et toutes. Donc en fait, après, la deuxième question, c'est quoi le meilleur, quoi? Est-ce que c'est la qualité dans un ordre patrimonial avec le Molière super bien fait? Ou est-ce que des fois, le meilleur, c'est pas aussi la discussion, la contradiction, l'énergie, la vitalité qu'une pièce peut produire, même en étant en désaccord? Et ça, on a du mal, je trouve, à se le fixer, parce que pour beaucoup, l'unité, c'est pas le désaccord. Et pour d'autres, le désaccord fait partie d'une unité saine. Ouais. Alors voilà, il faut régler ces questions-là. Enfin, c'est les mêmes questions que comment on fait communauté, comment on fait groupe. Ouais. Est-ce qu'on est obligé d'être d'accord pour le faire?
0: Le théâtre a le mérite de mettre en confrontation, dans le bon sens du terme, les positions existantes. Dans ce qu'on appelle le débat aujourd'hui, quand on dit « ce qui fait débat », il y a quand même une fâcheuse tendance à la criminalisation de celui avec qui on n'est pas d'accord, en tout cas de la part des institutionnels.
1: Oui. Et là, après, il y a un autre apport de la subvention. Là, moi, j'en suis un bon exemple à Avignon, parce que la pièce Panique, c'est une pièce du théâtre public. En fait, on est, nous, dans un cadre assez sécurisé pour nous, puisqu'on est payé d'avance, on a le mois, on a... Donc, en fait, on n'est pas comme les compagnies qui ont mis d'eux-mêmes leur propre argent et qui, s'il n'y a pas les spectateurs dans la salle, ils vont devoir être endettés sur 10 ans. Et je vois bien ce que ça crée entre nous, c'est-à-dire que, à la fois, moi, je trouve qu'il y a une solidarité magnifique chez celles qui y vont avec toute leur force, toute leur énergie, etc. Mais il y a aussi un moment où où le spectacle qui porte, il rentre dans une... Enfin, c'est très dur de continuer à travailler le spectacle en lui-même quand tu as fait 4 heures de tractage l'après-midi, que le soir, et que tu vis en angoisse permanente de la rentabilité de ton spectacle. Et le théâtre public, c'est bien cette mini-sécurité, on parle pas de privilèges énormes, on parle d'atteindre un SMIC relatif, quoi, et qui permet au moins aux comédiens de l'après-midi de se reposer la question de son texte, d'essayer de continuer à améliorer son jeu, améliorer sa langue.
0: Est-ce que tu penses, Chad Colson, que tout ça pourrait être vampirisé, remplacé par, on pourrait appeler ça le syndrome Netflix?
1: C'est-à-dire
0: que finalement, on n'avait plus besoin de salles de théâtre, d'aller voir les gens en chair et en os, mais qu'il y ait un peu pour tous les créneaux, y compris le créneau théâtral, des productions industrielles en quelque sorte.
1: Non, je pense pas, parce que après, c'est-à-dire qu'il y a toujours eu des mouvements. Bon, le théâtre, il est là depuis quand même très longtemps. Il a survécu à l'arrivée du livre, il a survécu à l'arrivée de la télé. Bon. Après, c'est sûr que maintenant, pour aller au théâtre, il faut faire plein de sacrifices. Il faut dire non à toutes les autres propositions pour se dire « Bon, je vais faire un déplacement, je vais sortir de chez moi et je vais aller voir telle pièce à tel endroit qui peut-être en plus me plaira pas » parce qu'il y a toujours ce risque-là, quoi. Ouais. Mais c'est sûr que prendre ce risque-là dans son lit, devant son ordinateur, il est un peu moins grand. Après, je pense que quand on est sensible à ses besoins, on remarque que être seul devant sa télé, au bout d'un moment, ne nous aide pas à être heureux et on a envie de sortir. Bah, à ce moment-là, il y a toujours le théâtre qui est ouvert et qui... Voilà, je pense que ça reste une proposition qui a son exigence, qui a son sens et qui met des gens vivants ensemble dans une même pièce pour faire de l'art ou raconter des histoires. Alors ça, je pense que ça continuera à aider les gens à aller mieux encore un petit temps, quoi. Oui, ben moi, il y a un moment où j'ai compris précisément, c'est un jour où j'étais avec ma mère qui allait vraiment pas bien, enfin qui a vécu des années très difficiles, les années précédentes. Et je me souviens, oui, d'un moment où elle a dit, alors qu'elle était vraiment à bout de force, quoi. Moi j'aime le théâtre parce qu'au moins au théâtre il y a quelqu'un qui me parle. Et donc je pense que là, à ce moment-là, j'ai compris qu'est-ce qui était nécessaire dans le théâtre. Au théâtre, il y a quelqu'un qui me parle, quoi. Et dans un extrême degré de solitude, c'est le seul endroit où on peut se dire, ben là, je suis sûr que quelqu'un va me parler, il va me raconter quelque chose, il va prendre ce temps-là et je vais le prendre avec. Et donc à ce moment-là, là où elle le disait, avec ce qu'elle vivait, c'était quelque chose de vital et qui ne pourra jamais être rattrapé par un Netflix, par un écran, qui peut pas.
0: En tout cas, toi, t'es pas prêt à arrêter, quelles que soient les difficultés.
1: Non, je suis pas prêt à arrêter, quelles que soient les difficultés, mais bon. Je suis pas non plus hors des difficultés, enfin faut manger tout ça. Là pour l'instant je suis sauvé un an sur deux j'arrive à manger, un an sur deux je retourne habiter chez ma mère, donc pour l'instant c'est c'est cette précarité là. Là pour la première fois je vais faire 2 ans de suite où je peux vivre loin.
0: On est réduit quand même à mourir de faim sur scène, non?
1: Non, comme Molière, il l'a fait un peu tard. Peut-être j'ai du temps. Non, mais après, il n'y a pas toujours eu le théâtre public, il n'y a pas toujours eu. Et il y a plein de gens qui vivent sans subvention et qui vivent et qui continuent à faire ce métier. Donc moi, je me dis ça surtout. Par contre, je pense que c'est pas tant pour moi que pour la qualité, le temps qu'on a à créer les choses, que aussi la stimulation et le sens qu'on y met, parce qu'en vrai, il y a des pièces qui nous font plus ou moins aussi plaisir à jouer. Hein. Il y a des pièces qui nous nourrissent plus ou moins, ça c'est une histoire de... Il y a des pièces qui nous stimulent, où on peut travailler jour et nuit sans voir le temps passer, puis il y a des pièces où, bon, plus alimentaires et où en fait c'est moins intéressant aussi, puis ça c'est chacun a ses trucs, mais ouais, le théâtre public, c'est surtout s'il s'en va, s'il n'est plus subventionné, c'est aussi une... un rapport à la communauté en moins. Enfin, c'est aussi quelque chose qu'on partage en moins, un bien commun en moins et une possibilité de faire des choses belles en moins, qui pour l'instant est un des derniers, comme les services publics, une des dernières offres du 20e siècle sur tout ce qu'on a réfléchi après-guerre pour qu'il n'y ait plus le fascisme, pour qu'il n'y ait plus... pour que, voilà, qu'on s'est dit on va construire ça pour l'humanité. C'est des choses qui se sont pensées avec cette dimension-là. Donc on peut les enlever, mais voilà, qu'est-ce qui nous restera de solide derrière, je sais pas.
0: Bien, sur cette interrogation, nous allons laisser le public en haleine jusqu'à la prochaine étape, parce que Chad, t'as pas fini ta carrière, tu ne fais que la commencer, je crois. Hein. Et merci en tout cas pour cette réflexion à chaud, c'est le cas de le dire, oui. En Avignon, en plein mois de juillet 2026.

C'était Chat Folson pour L'Amour des Planches, un entretien réalisé en marge du Festival Off d'Avignon 2026 et dans le cadre, à la suite, disons, de la présentation de cette pièce intitulée Panique de l'autrice Romane Nicolas. Je vous cite l'équipe artistique, donc Julia Vidit qui est metteuse en scène, Ottilie Belcourt pour l'interprétation d'un des deux personnages, Chad Colson qu'on vient d'entendre pour l'autre interprétation, Romane Nicolas l'autrice du texte, Antonin Bouvray à scénographie, Mathilde Mellero costume, Juliette Besançon création lumière, Tom Beauseigneur, création son, Thibaut Dubourg, régie, Malouane Vorin, régie. Eh ouais, il en faut du monde pour créer une pièce, une bonne pièce, qui était soutenue en l'occurrence par le Théâtre de la Manufacture, Centre Dramatique National Nancy, Lorraine, où Chad a fait une résidence d'artiste.

Et la musique qui accompagnait cette émission, on la doit à Cacophonique Tribu. C'était une émission de Radio Zinzine, un entretien réalisé par Alex.

Bonjour, vous écoutez Radio Zinzine, c'est Trambert à l'antenne et je vous propose d'écouter un concert de Tuba Skinny, groupe de jazz blues de la Nouvelle-Orléans, un concert qui a été enregistré en juillet 2022 et qui est assez chouette, il faut bien le dire. Et donc tout de suite le premier morceau, Too Much Competition, trop de compétition.

0: Thank you very much. Thank you.
1: Thank you, folks. We're going to keep on going with a very old tune. It's one of the oldest tunes we play, probably. It's called Ballin' the Jack.
2: Et donc, deuxième morceau de ce concert de Tubaskini qui se déroule au mois de juillet 2022 au Jazz Heritage Center de la Nouvelle-Orléans. Eh bien, c'est Ballin' the Jack. C'est une chanson populaire de l'année 1913 et qui pour titre une expression qui était utilisée par les cheminots pour signifier « aller à toute vitesse ». Le Jack, c'était le nom gothique d'une locomotive de chemin de fer. Et du coup... Ouais, la raison pour laquelle son nom a été choisi pour ce morceau n'est pas très claire, mais c'est pas très grave, c'est assez chouette.

0: Thank you. Thank you very much. And thank you for dancing. It means so much to us when people dance. We sound a lot better. Thank you for coming. All right, here's a tune that I believe was written by the great Johnny St. Cyr. It's called Messin' Around. Enjoy.
1: Et donc le troisième morceau s'intitule Messing Around. C'est une chanson qui a été écrite par Floyd Hunt en 1948 et l'interprétation qui en est connue c'est par Memphis Slim et son orchestre.

0: Thank you so much. That was called Messing Around.
1: Et donc, un petit peu d'histoire de ce groupe Tubaskini de la Nouvelle-Orléans, groupe qui a été créé dans les années 2008-2009, après le cyclone Katrina qui a beaucoup endommagé la Nouvelle-Orléans, il y a eu tout un renouveau aussi du point de vue musical avec des gens qui venaient pas forcément de la Nouvelle-Orléans et qui ont repris un peu le flambeau du blues jazz. Dans cette ville historique du blues et du jazz. Voilà, petit aperçu sur la composition de cet orchestre, composition qui est parfois un petit peu variable, mais il reste les incontournables, et notamment Shane Cohn, qui est la trompettiste, qui est en quelque sorte la chef du groupe, puisque c'est elle qui l'a créé et qui le fait vivre. Craig Florey à la clarinette, Barnabas Jones au trombone, et Greg Sherman à la guitare et au chant, Todd Burdick tuba, il y a Robin Rapuzzi avec deux Z, washboard c'est la planche à laver, les percussions en gros, puisqu'il n'y a pas que la planche, il y a aussi quelques petites boîtes de conserve sur lesquelles il tape. Max Biencan qui est au banjo et aussi à la guitare. Et là, dans cet enregistrement, elle n'est pas présente, mais il y a aussi Erika Lewis, la chanteuse, qui a une très belle voix, mais qu'on n'entendra pas, je crois, dans cet enregistrement. Voilà, tout de suite la suite.
2: All right, this next tune is actually an old string band tune. It's by Charlie McCoy. It's called I've Been Blue Ever Since You Went Away.
1: Et donc le prochain morceau c'est I've Been Blue Since You Went Away. J'ai le blues depuis que tu es parti. C'est Papa Charlie McCoy en 1930 qui a interprété cette chanson.

0: Thank you. Thank you very much.
1: Vous écoutez Radio Zinzine, c'est Trambert qui vous présente un enregistrement d'un concert de Tubaschini qui date de juillet 2022. 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Voilà le site internet www.radiozinzine en un seul mot.org. Vous pouvez nous écouter aussi en ligne. Et puisqu'on parle de radio, l'enregistrement que vous écoutez a été réalisé par la station WWOZ de la Nouvelle-Orléans. C'est une radio non commerciale, comme Radio Zinzine d'ailleurs. Et c'est-à-dire qu'en fait, elle est surtout financée par des institutions qui visent à préserver le patrimoine jazzistique de la Nouvelle-Orléans. Donc voilà, c'est aussi une radio libre, mais qui a un petit peu plus de moyens que Radio Zinzine, puisqu'ils organisent très régulièrement des concerts avec différents groupes et ils postent leurs vidéos sur YouTube, où ils ont une chaîne WWOZ.
2: How about you, internet people?
3: All right, we're going to slow it down for a very beautiful tune by King Oliver. This is one of my favorite tunes. It's called Sweet Like This.
1: Le prochain morceau de King Olivier 1929, c'est Sweet Like This, Foxtrot Slow.

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1: Salut tout le monde, il est 20h, vous êtes sur Aioli Radio pour cette reprise de On va tout casser chez toi et cette première émission de l'année 2024. Je suis avec Colline, Émile et Alex.
2: Salut.
3: Bonsoir.
4: Et salut.
1: Pour un thème, fin du monde, c'est la fin du monde, mettez-le comme vous voulez et on commence tout de suite avec le titre End of Everything pour être sûr d'être dans le thème.

0: Vous écoutez Radio Zinzine, quelques morceaux de Tubaskini, un groupe de jazz blues de la Nouvelle-Orléans, enregistré en 2019.
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Radio Zinzine, et c'est François à la technique. On va s'écouter maintenant une petite série de chansons interprétées et souvent écrites et composées par des femmes, mais pas toujours. Donc on va commencer par Liane Folie, Love Me, Love Moi.

Et on va continuer avec les chansons féminines. Et là, cette fois-ci, Catherine Lecoq qui nous chante XXL, E2LES.

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Lila Danzo. Et avant, on avait Michel Bernard et encore avant Monique Morelli qui chantait Aragon. Et on va continuer encore avec quelques voix féminines. Et pour commencer, Martine Scorsese qui chante une chanson d'elle, même pas vrai. Et ensuite, ce sera Valérie Michler qui interprète Bernard Dimet.

0: encore Valérie Michler qui chantait Bernard Dimé sur Radio Zinzine, et avant c'était Francesca Solville qui chantait Alain Leprest, et maintenant on va passer à Philippe Léotard qui chante Léo Ferré, La mémoire et la mer.
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C'était une très belle version de Ferré. On va terminer ce programme et je vous dis à bientôt avec un titre d'Yves Jamais, Toi. À bientôt sur les ondes de Radio Zinzine.

C'était la chanson Ramia Ranila de Mahalio. Ramia Ranila, ça veut dire le soldat. Toi, tu n'arrives pas à t'endormir parce que tu es pensé que. Parce que tes pensées ne te laissent pas tranquille. C'est pour ça que tu n'arrives pas à t'endormir. Le chemin qu'il emprunte est devenu une montée. Le chemin qu'il a l'habitude de prendre n'est plus qu'une descente. Tu as connu le passé, maintenant tu passes au présent. Ensuite, après avoir connu le présent, tu penseras au futur. Voilà, là c'était Le Soldat et on va enchaîner avec une autre chanson d'Emmaalio, d'un autre CD. Et c'est la chanson de la liberté. Et le début, c'est oui, que j'aimerais ardemment que tu sois mon ami, que tu me prennes par la main. Hélas, c'est une utopie. Car toi, liberté, tu refuses d'être mon ami. Je reste là et regardant ton regard triste, te convoitant qui n'a pas été faite pour moi. 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Mais c'est un amour infini, obstiné et entêté. 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
1: Bonsoir à toutes et à tous. On est en direct sur Aioli Radio pour un nouveau numéro de l'émission musicale de qualité. On va tout casser chez toi. Et aujourd'hui, notre thème, c'est...
2: Les mamans.
1: Les mamans, tout à fait. Il se trouve que c'était la fête des mères dimanche dernier. Donc on s'est dit, tiens, c'est l'occasion de faire une émission sur les mamans et aussi de faire quelques petites recherches sur l'origine de la fête des mères. Et autant vous dire que c'est pas très glorieux. Alors bien sûr, il y a dans toutes les époques et toutes les civilisations, il y a eu des célébrations de la maternité, la fertilité, la fécondité, tout ce qu'on veut. Mais la fête des mères telle qu'on la connaît aujourd'hui, en fait, ça vient d'abord des mouvements populationnistes et natalistes à la fin du 19e siècle qui ont milité pour faire une journée de célébration des familles nombreuses. Journée qui est évidemment aboutie, enfin, son institutionnalisation sous Pétain et après sous la République. Donc autant dire que ce qu'on fête à la fête des mères, c'est un modèle de maternité pas forcément sympa. Donc on vous propose de faire une émission pour arracher la maternité à l'ordre patriarcal, capitaliste, raciste, comme le propose par exemple Fatima Wasak, une lecture qu'on vous recommande avant de commencer cette émission, un livre qui s'appelle « La puissance des mères pour un nouveau sujet révolutionnaire ». Et sur un livre qui porte sur comment les maires des quartiers populaires peuvent s'organiser politiquement pour changer la société. Quoi. Et on commence tout de suite avec les Rolling Stones.
2: Une petite chanson sur des petites pilules qui aident les femmes.
3: Excuse-moi, on ne t'entend pas.
0: Ah oui, c'est mieux. Sur donc Mother Little Helper, c'est la petite aide qui aide les mamans à aller au travers de leur grosse journée parce que les années 60 c'est pas facile et qu'on a inventé les extasies. Bonne journée à vous.

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1: Quand même, pas déconner. Ok, donc on reprend.
2: Et c'est encore nous. On va tout casser chez toi avec Desmond Dekker, Honor Your Mother and Your Father, un petit peu de morale de notre cher Desmond, un peu le tonton du reggae jamaïcain ou le grand-père, je sais pas. Et juste avant...
3: En tout cas, pas la maman.
2: Pas la maman, non. Peut-être la maman, en fait. Et juste avant, c'était Oblivions, If Mother Knew, si maman savait. On s'est tous dit ça, je pense, une fois. Ah, si maman savait ce que j'ai fait ce week-end. Et ce Oblivion, c'est un groupe de Craig Cartwright, qui est inénarrable, Craig Cartwright, qui ressort un groupe actuellement qui s'appelle The Hippos. Je vous conseille, avec deux P, je vous conseille d'aller voir.
3: Et le morceau précédent s'appelait À nos mamans, tout simplement. Et c'était le groupe Débil Mentol sur leur album intitulé Émile au jardin patrologique. Débil Mentol, c'est un groupe culte de rock expérimental suisse des années 80, un peu dans la lignée de Henrika, un groupe anglais, ou Aksak Maboul, un groupe belge. Et voilà, c'est très très bien. Et on poursuit avec Liv, une chanteuse américaine, un morceau qui s'appelle Matriarch.

0: quand même, pas déconner. Ok, donc on reprend.
1: Et c'était une chanson du Gun Club qui nous chantait quelque chose sur la maman de la planète, Mother of Earth. On a lu les paroles, on n'a pas très bien compris de quoi il parlait, mais c'était très triste.
2: On est très fort en anglais pourtant.
3: Et juste avant, c'était Blonde Redhead avec le titre Mother. Blonde Redhead qui a fait ses débuts sur le label du batteur de Sonic Youth et qui, dans cette chanson, passait clairement un message, peut-être pas très clairement en fait, qu'on peut peut-être essayer de traduire. Ce qui était donc tu t'effaces, tu as tort si tu penses que je suis seul. Je ne vais jamais tomber, donc il y a peut-être un message à sa mère. Et avant, juste avant, c'était Nils Klein, donc guitariste et compositeur américain et membre du groupe de rock alternatif Wilco, qui était là dans son projet free jazz, fusion, rock, noise, avec une chanson qui s'appelait Hairy Mother.
2: Et on continue notre tour de toutes les mamans de la Terre avec Idol's Mother.

Salut tout le monde, c'est Lizoun. Vous écoutez Radio Ayoli et je suis très très contente de vous proposer une nouvelle playlist et d'écouter de la musique ensemble. Alors aujourd'hui, on va écouter que des morceaux du groupe de rock le plus connu de l'histoire. Enfin, en tout cas, c'est celui qui a vendu le plus de disques. Vous savez très bien de qui je veux parler, de quoi je veux parler. C'est même pas un groupe, je veux dire, c'est une institution. Mais vous n'allez pas entendre la voix de John Lennon. Vous n'allez pas non plus entendre celle de Paul McCartney. Et vous n'allez pas entendre non plus Ringo Starr. Et vous n'allez pas entendre le meilleur, George Harrison. Non, parce qu'on va écouter des reprises. On va écouter que des reprises, en fait. Donc j'ai choisi à chaque fois des reprises qui sont très loin des versions originales en termes d'arrangement, de groove, tout ça. Donc c'est deux grooves. En... Ok, c'est la dernière fois que je dis ça. Veuillez m'excuser. Bref, donc voilà. Ce que je vais faire, c'est que je vais tout de suite commencer. Je vais arrêter de parler parce que je crois que tout est dit. Je veux dire, voilà, on va écouter des reprises des Beatles. Pourquoi pas ? Je ne vais pas vous dire de quelle chanson il s'agit parce que je trouve ça plus rigolo que vous essayiez de le découvrir par vous-même. C'est tellement connu. Voilà, et voilà, à toutes, c'est parti. Here we go, covers of the Beatles.

Blackbird, vous avez reconnu la chanson Blackbird. En même temps, elle le dit plusieurs fois dans le morceau. Voilà, donc c'était, comme disent les Français, Blackbeard. C'est pas vrai. Personne ne dit ça. Hein. Je sais pas pourquoi j'ai dit ça. Personne ne dit Blackbeard. Bref. Donc, c'est Renée Murray. C'est une chanteuse de jazz américaine peu connue et très talentueuse. Moi, je l'aime beaucoup. Elle a commencé une carrière musicale assez tard. Je crois autour de 40 ans. C'est en tout cas autour de cet âge-là qu'est sorti son premier disque. Une carrière musicale donc marquée par un engagement politique, une volonté de sortir des codes du jazz traditionnel. Elle a une grande créativité, notamment dans l'écriture, une écriture très riche, très virulente. En fait, elle veut sortir de l'idée que la chanteuse de jazz doit en fait être attendue à chanter des standards de jazz qu'on connaît déjà. Et on l'entend bien dans ce morceau qu'elle revisite complètement. Je veux dire, ça n'a rien à voir avec l'original. Parce que l'original, je ne sais pas si vous voyez, mais c'est quand même...

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Bref, c'était la pire. C'était la pire. La pire manière de chanter Blackbird. Voilà. Ça a été fait aujourd'hui sur Aioli. Voilà, j'assume. J'assume complètement. Je ne vais pas couper ça au montage. Voilà, j'ai décidé d'être entièrement moi-même et de ne pas faire des trucages. C'est comme ça. Donc, cette chanson est issue de son album Vertigo, sorti en 2000. On va écouter une autre chanson. C'est parti.

0: Et c'était encore Blackbaud. Oh là là, je vous ai bien eu. Ah, excellent. J'avais envie de la passer deux fois, je veux dire, pourquoi pas. Après tout, les versions sont tellement différentes. En vrai, j'ai une obsession hein, pour Blackbird, donc je voulais pas l'annoncer en début d'émission parce que j'avais peur que ça fasse fuir l'auditeur. Mais en fait, on va écouter que Blackbird en boucle. Voilà. Non, je rigole, c'est pas vrai. C'est pas vrai, on va écouter d'autres chansons. C'était The Paragons. À la base, The Paragons, c'est un trio vocal jamaïcain qui a été formé dans les années 60. C'était du ska et du rocksteady. Et ce trio était mené par le fameux John Holt, que vous devez connaître. Il est mort en 2014, il n'y a pas très longtemps. C'est le mec qui a écrit The Tide is High. Tide is high, but I'm holding on. I'm gonna be your number one. Bref, c'est une voix qui ressemble un peu à celle de Sam Cooke. John Holt, il a poursuivi une carrière solo dans les années 70. Et c'est à cette époque-là qu'est sorti l'album The Paragons with Rosalind Sweet, donc 1974, et la chanson qu'on vient d'écouter est tirée de cet album. Cette chanteuse-là, Rosalind Sweet, à ma connaissance, elle apparaît que sur cet album avec les Paragons. Je ne sais pas du tout ce qu'elle a fait d'autre. Voilà, j'ai cherché, mais j'ai pas trouvé d'autres trucs. Je vous invite à écouter l'album On the Beach, sur la plage. C'est le premier album des Paragons parce qu'en fait, il y a eu une espèce de renaissance dans les années 80, mais avec des sonorités vraiment différentes et puis d'autres membres. En fait, il n'y avait plus que une ou deux personnes qui restaient. Donc, c'est. Ils ont essayé d'utiliser le nom et de faire des sous avec, en gros, mais ça n'a pas trop marché. Voilà. Donc, premier album, On the Beach, qui est très bien. Et bah, on continue. On continue à écouter des reprises des Beatles. Voilà. C'est parti. On continue. C'est pas parti. C'était déjà parti avant. Voilà. On continue. J'arrête de parler. On continue. Voilà. Je sais pas faire la transition. C'est parti. Non, c'est pas parti. Faut que j'arrête de dire. En fait, faut que j'arrête de dire c'est parti. C'est nul. Voilà. Je vais claquer. Je vais claquer des doigts.
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Vous avez certainement reconnu la voix de Al Green. La chanson, c'est « I Wanna Hold Your Hand ». Ce single, cette reprise, est sortie sous forme de single en 1969, soit 6 ans après la sortie de la chanson originale des Beatles, « I Wanna Hold Your Hand ». On pourrait dire que c'est une version afro avec un chant gospel et une instrumentation qui est très soul avec les cuivres et tout. Ça la rend en fait sensuelle, beaucoup plus sensuelle que l'original. Alors Al Green, je ne sais pas si c'est la peine que je le présente, il est quand même très connu. C'était un pasteur chrétien évangéliste. C'est pour ça qu'il a ce chant de « preacher man ». Et voilà, c'est un pionnier de la musique soul funk afro-américaine des années 70. Sa chanson la plus connue, c'est sûrement « Let's stay together ». Let's stay together. Et il faut savoir qu'au début, il a gagné sa notoriété en grande partie grâce à la sortie de cette reprise en fait. Ensuite, évidemment, il a été très connu pour plein d'autres choses, mais à la base, c'est vraiment cette sortie-là qui a fait décoller sa carrière. Voilà, let's move on to the next song, please. Next song. Thank you.

Vraiment, c'est trop joli. Moi, j'adore cette reprise. Vraiment, je trouve ça magnifique. Donc, la chanson, c'est For No One. Elle a été écrite par Paul McCartney et elle est sur l'album Revolver, qui est, je trouve, un des meilleurs albums des Beatles. Donc, c'était Caetano Veloso, que vous connaissez, chanteur brésilien. L'album, c'est Qualquer Coisa. Il est sorti en 1975. Et cet album, c'est un petit peu comme une sorte d'hommage aux Beatles finalement, parce que la couverture, en fait, c'est pareil que la couverture de Let It Be. Il y a quatre photos en fait de Caetano Veloso qui sont positionnées comme sur les tableaux de Andy Warhol, avec plusieurs couleurs. Et sinon, moi j'aime beaucoup l'album de 1971 qui porte le même nom que l'artiste, Caetano Veloso, où il y a une chanson qu'il a écrite pour sa sœur, qui s'appelle Maria Bethânia, et qui est aussi une chanteuse brésilienne, qui a une très belle voix grave. Voilà, donc je vous invite à écouter cet album. Maintenant, on va écouter une chanson a cappella.

C'était Bobby McFerrin qui est connu pour ses techniques vocales exceptionnelles et sa bonhomie naturelle, n'est-ce pas? Il a beaucoup travaillé pour atteindre cette technicité et cette originalité dans son style. En fait, il est très très fort pour improviser et pour utiliser sa voix vraiment comme un véritable instrument de musique. Sinon, petite anecdote rigolote sur Bobby McFerrin, sa chanson la plus connue, c'est « Don't worry, be happy ». Elle a été utilisée pour la campagne présidentielle de Bush en 88, sans son consentement en fait, sans le consentement de Bobby McFerrin. Et quand il s'en est rendu compte de ça, il a protesté et il a affirmé que la chanson, elle devait être perçue comme une invitation à voter contre Bush. Donc en fait, c'est devenu un petit peu une hymne contre Bush, alors même que Bush avait voulu l'utiliser pour faire sa pub. Voilà, alors l'album dont est tirée la reprise qu'on vient d'écouter, c'est Spontaneous Inventions, Invention spontanée, sorti en 1986. Et voilà, c'est un album live. Et la chanson qu'on vient d'écouter, c'est From Me to You. Et sinon, je vous invite à écouter un album qui est sorti quelques années plus tard, dans lequel Bobby McFerrin collabore avec le violoniste Yo-Yo Ma. L'album, il s'appelle Hush et il est trop trop bien. Voilà! Alors, ensuite, ce qui va suivre, c'est... Voilà, c'est un délire. C'est un vrai délire. J'espère que ça va vous plaire. Allez, on enchaîne.

On vient d'écouter Ludwig von 88. C'est un groupe de punk rock français qui faisait des concerts et qui sortait des albums dans les années fin 80 et 90. Et ce morceau, Come Together, il est issu d'un album spécial en fait parce qu'ils l'ont sorti en 2019. Et ça, c'était 17 ans après qu'ils aient été vus pour la dernière fois sur scène. Donc ils ont fait une espèce de pause qui a duré presque 20 ans. Et puis ils ont sorti cet album qui s'appelle 20 chansons optimistes pour en finir avec le futur. Alors c'est ce que je vous avais dit, c'est un délire, hein. Enfin, le chanteur, il prend un accent presque russe ou on sait pas trop d'où ça vient cet accent. Puis il s'amuse vraiment clairement avec la mélodie, avec l'ambiance un peu sitar. Voilà, moi quand j'étais enfant, enfin pré-ado, j'écoutais l'album Oulala. Et un autre album qui s'appelle La Révolution n'est pas un dîner de gala. Donc si vous connaissez pas Ludwig von 88, je vous conseille d'écouter ces deux albums parce que c'est vraiment drôle et il y a des mélodies qui sont vraiment bien et des paroles aussi qui sont super. Voilà, allez, on écoute la prochaine chanson.

Sarah Vaughan qui chante Eleanor Rigby. Alors cette chanteuse, elle est extrêmement douée, c'est une chanteuse de jazz très connue aux États-Unis. Une grande chanteuse de jazz qui est décédée, malheureusement. Mais bon, il faut mourir un jour, hein. On n'est pas éternel. Alors en 1981, elle a fait cet album, ce délire, ça s'appelle Songs of the Beatles. Et donc c'est un album dans lequel elle chante une série de chansons des Beatles. Voilà, logique, vu le titre de l'album. C'est assez chouette parce que les arrangements, ils sont jazz et pop. Et moi je trouve qu'il y a un côté un peu sec dans le son de la musique. Enfin, c'est très groove des années 80. Et en même temps, elle a une certaine nonchalance dans le chant. Du coup ça contraste, j'aime bien. Sinon, je vous invite à regarder un live de Sarah Vaughan en Suède, à Stockholm, qui date de 1964. Vous pouvez le trouver sur YouTube, vous tapez Sarah Vaughan, Stockholm, voilà. C'est un live qui est grandiose. Voilà, c'était Sarah Vaughan. On écoute la prochaine chanson.

C'était Mary McKelson, chanteuse de folk américaine. Cette chanson, elle s'appelle Things We Said Today et elle l'a repris dans son album Old Friends qui est sorti en 1977. C'est une chanteuse qui a inspiré beaucoup de musiciens dans le genre folk. En fait, elle représente le lien entre le vieil ouest américain, les ballades anciennes, traditionnelles, folk et la musique plus moderne. On va écouter maintenant une chanteuse que j'aime beaucoup qui s'appelle Madison Cunningham. C'est parti!

In My Life, chanson de John Lennon. C'est Madison Cunningham, donc c'est une jeune chanteuse américaine qui a sorti un album en 2019. Ça s'appelle Who Are You Now? Et franchement, c'est magnifique. Je vous le conseille. Et là, elle vient juste de sortir un autre album qui s'appelle Revealer, qui est tout aussi génial. Voilà, c'est une musique qui oscille entre folk, jazz, pop, avec des touches de rock. C'est vraiment très bien. Et maintenant, on va écouter un autre jeune artiste que j'aime énormément, qui s'appelle Jacob Collier.

C'était Here Comes the Sun, donc Jacob Collier en duo avec la talentueuse Dodie. Tous les deux sont des artistes britanniques. Jacob Collier, c'est vraiment quelqu'un de très doué. Il a écrit un premier album en 2016 qui s'appelle In My Room et qui a été, comme son nom l'indique, enregistré, mixé, masterisé entièrement dans sa chambre. Il a reçu pas mal de prix, genre Grammy Awards, et il a collaboré avec de nombreux musiciens très connus, comme par exemple Herbie Hancock. Ensuite, il a écrit 4 albums, comme ça, juste pour le plaisir, en 1 ou 2 ans. Et tous ces albums s'appellent Jesse. Pour l'instant, il a sorti Jesse volume 1 et Jesse volume 2. Et les écouter, ces albums, c'est comme de découvrir un trésor, de l'ouvrir et de trouver des merveilles dans ce trésor. Voilà. Cette chanson, elle est en duo avec Dodie, donc c'est aussi une artiste très chouette britannique qui écrit beaucoup de chansons, qu'elle chante d'une façon très douce, presque, c'est presque chuchoté. Et je vous invite à écouter un album de 2019 de Dodie qui s'appelle Human. Allez, je mets la prochaine chanson.

C'était I Call Your Name, chanson peu connue des Beatles, interprétée ici par The Mamas and the Papas, un groupe de rock américain qui était très connu à la fin des années 60. Cette chanson, elle est tirée de l'album If You Can Believe Your Eyes and Ears. Voilà, maintenant on va écouter Pamplemousse.

Pamplemousse, pamplemousse, pamplemousse. C'était Come Together, je sais, on l'a déjà écouté. Et d'ailleurs, cette deuxième occurrence de répétition dans la playlist, ça me permet de vous raconter une petite anecdote au passage. En fait, à la base, je voulais appeler la playlist The Holy Trinities of the Beatles parce que j'avais sélectionné plusieurs versions de même morceau. Et en fait, j'ai changé d'avis parce que ça devenait quand même un peu redondant. Après, j'ai pensé faire une playlist Beatles afro-américain parce que il se trouve que beaucoup de mes reprises préférées des Beatles s'avèrent être l'œuvre de musiciens afro-américains. Et puis finalement, ça a pas tenu non plus parce que je voulais pas que la playlist se limite à ça. Bref, on vient d'écouter le groupe Pamplemousse, qui est à la base un couple très charmant composé de Jack Kant et Natalie Dawn. En fait, je pense que ça se prononce Jack Conti en anglais, ça s'écrit comme un conte en français. Je vous invite à taper simplement leur nom dans YouTube pour découvrir un univers presque infini. C'est assez hallucinant en fait le nombre de choses qui sortent et qui restent très qualitatives et très sincères. Cette chanson, elle est tirée de l'album Besides, sorti en 2015. Et Natalie Dawn fait par ailleurs une carrière solo. Et elle chante très bien en français, bien qu'elle n'ait pas, elle n'a pas d'origine française, mais elle a fait ce qu'ils appellent les immersion schools. Elle a étudié en français quand elle était petite. Et comme elle a une très très bonne oreille, elle chante des chansons de Brassens, de Barbara, de Virginie. Comment elle s'appelle? Sanson. Virginie. Merde, Véronique? Louis? C'est quoi le prénom de la chanteuse Sanson? Véronique? Véronique Sanson, bref. Et Jack Conti, donc, c'est un des membres les plus importants du groupe Scary Pockets, qui fait des reprises, toujours avec des arrangements funk, et toujours en invitant des musiciens, y compris des chanteurs et chanteuses talentueux. En parlant de ça, en parlant de chanteurs talentueux, on va écouter Emily King. Let's do this!

C'était Help, chantée par Emily King, une artiste que j'aime beaucoup. Elle est considérée comme faisant partie de la mouvance R&B, mais je pense que c'est beaucoup plus que ça. Elle a quelque chose de très doux dans sa voix. En même temps, elle a un côté un peu Michael Jackson. Et je vous invite à écouter son album The Switch, qui est sorti en 2015. Bon, on arrive à la fin de cette playlist. Voilà, j'espère que ça vous a plu. Et je vais maintenant passer ma reprise préférée de toutes les reprises des Beatles. C'est Joe Cocker. Et puis peut-être qu'à la fin de la playlist, je passerai quand même au moins un morceau original des Beatles, comme une sorte de remerciement ou quelque part comme une récompense pour toutes les personnes qui ont écouté cette playlist en entier. Je vous dis à la prochaine. Merci d'écouter Ayoli. Prenez soin de vous. See you.

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4: Bonjour tout le monde, c'est l'heure de la playlist de Lizoun. Et aujourd'hui, j'ai une surprise pour vous. C'est une émission spéciale parce que j'ai invité ma meilleure amie. Elle est là avec moi. C'est une femme. Elle est divine. Elle a une voix divine. C'est Leïla. Salut Leïla.
5: Salut Lizoun. Bonsoir à tous. Merci beaucoup pour cette invitation. Je suis vraiment très heureuse d'être ici avec vous ce soir et d'avoir concocté tout spécialement pour vous une playlist, n'est-ce pas Lizoun ? Une playlist pleine de trésors, de chansons qui nous ont inspirées. Une playlist qui célèbre la femme. Et ces chansons-là, elles nous ont permis de devenir les femmes qu'on est aujourd'hui. Alors on commence tout de suite par Estrella Morente. C'est parti.

Ce morceau est sorti en 2006. Il a été chanté par Estrella Morente pour le film de Pedro Almodovar, qui porte d'ailleurs le même nom que cette chanson, Volver. C'est à l'origine un tango argentin de Carlos Gardel, qui avait aussi été popularisé par un film en 1935. Bon, on commence fort, puisque le flamenco, c'est le feu. Le duende, c'est à la fois la fragilité et la force dans la voix. On continue alors tout de suite avec une chanson qui est également brûlante, c'est Chacacane.

0: Donc ce morceau est issu de l'album Chaka, sorti en 1978. C'est un de mes morceaux préférés. Franchement, quand je l'écoute, je pense à toutes les femmes de ma vie. J'ai l'impression que je rentre dans une espèce de résonance cosmique avec la féminité. Et faut savoir que cette chanson, c'est aussi une hymne pour la communauté LGBT, notamment dans la culture drag queen, n'est-ce pas Leïla ?
1: Absolument.
0: C'est une chanson qui revient souvent chez les drag queens et qui raconte un peu comme ça le don, le caractère un peu polymorphe en fait des femmes.
1: Oui, c'est ça. On s'éloigne totalement des concepts de la Madone et de la Catin, par exemple. Et moi, d'ailleurs, quand j'écoute ce morceau, j'ai l'impression que toutes les ressources sont en moi. Il y a une espèce de puissance dans sa voix et on dirait qu'on peut enfoncer des portes à grands coups de pied. C'est vraiment, elle nous porte avec sa puissance.
0: Tu te sens super forte. Mais ce qui est marrant, c'est qu'en fait, on a quand même, parce que du coup, on fait des recherches. Hein, c'est le principe de l'émission. On fait des recherches pour un petit peu donner des petits détails sur les musiques qu'on écoute. Et en fait, ce morceau, à la base, il a été écrit par un couple.
1: Okay.
0: Et en fait, c'est une meuf qui dit à son mec, moi, je suis toutes les femmes, mais sous-entendu, je suis tout pour toi, en fait. Je peux faire pour toi, quoi. Genre, je peux être et séduisante, et maternelle,
1: voilà.
0: Et forte pour te soutenir, et faire la cuisine et tout. Enfin, c'est pas vraiment ça, mais c'est un peu ça le délire. Du coup, un peu la déception, quand même. Hein.
1: Oui, c'est pas tout à fait ce qu'on imaginait. Mais bon, c'est en ça que c'est intéressant de faire des recherches hein, sur les morceaux, voilà, pour en apprendre plus. Mais malgré ça, je trouve, moi, avant de traduire les paroles et vraiment de comprendre ce qu'elle disait, ce que je retenais de cette chanson, c'est « I'm every woman ». Je suis pas une seule version de moi, j'ai de multiples facettes. Voilà, c'est vrai qu'on est tous des personnages complexes, hommes ou femmes, mais avec elle, on sent vraiment qu'il y a une espèce de puissance qui nous connecte toutes et qu'on peut être multiples. Et aussi, c'est une hymne à l'amour, hein. Il n'y a pas de mal à ça.
0: Trop bien, c'est parfait que tu dises ça parce que je pense que le prochain morceau qu'on va mettre, du coup, c'est un morceau de Kay Tempest. Et je pense qu'on peut aussi dire que c'est une hymne à l'amour. C'est Hold Your Own. C'est parti.
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0: C'était Kay Tempest, cette chanson elle s'appelle Hold Your Own. Il y a une traduction française qui est Étreins-toi, mais si on y réfléchit deux secondes, c'est pas tout à fait. Ça veut pas dire que ça, quoi.
1: Ça veut pas dire que ça, voilà, c'est ça. Dans Hold Your Own, enfin, mais c'est intéressant, c'est là-dessus qu'elle joue justement, dans les, plus on avance dans le poème, parce que c'est vraiment de la poésie, là, c'est un slam. On a cette notion de étreins-toi, vraiment littéralement, prends-toi toi-même. Dans tes bras et soutiens-toi toi-même, mais to hold one's own en anglais, ça peut aussi vouloir dire se défendre dans un contexte. Par exemple, quand on échange des arguments avec quelqu'un, quand on est en train de débattre, she hold her own, ça veut dire...
0: Elle a défendu son point de vue, quoi.
1: Ouais, voilà, elle a du répondant, elle sait se tenir debout, quoi. Et c'est vrai qu'on a un petit peu cette idée avec la chanson de Kate Tempest. C'est vraiment une quête de soi, en fait. On sent qu'elle donne des conseils à un public qui peut-être lui ressemble ou pas, mais ses mots résonnent parce qu'on a tous été à un moment dans notre vie peu sûr de qui on était, peu sûr d'avoir fait les bons choix, incertain de savoir si on pouvait vraiment avancer, vraiment tenir debout, vraiment...
0: Et qu'est-ce que je voulais dire, l'album dont est tiré ce morceau s'appelle « The Book of Traps and Lessons », donc le livre des pièges et des leçons, il est sorti en 2019. Et « Hold Your Own », c'est le dernier morceau qui apparaît sur l'album. Et en fait, là, on a un recueil du coup de poésie avec nous. Leïla, elle a une nièce qui s'appelle Anissa, et moi j'ai une nièce qui s'appelle Attika, et c'est un peu le hasard de la vie qui fait que bah, toutes les deux, on a récemment, quand même moi plus récemment, parce que toi Anissa, mm-hmm. elle est plus âgée.
1: C'est ça.
0: Mais bref, comme on fait une playlist pour les femmes, je me dis ça pourrait être cool qu'on lise...
1: Oui, un petit morceau pour nos nièces.
0: Ouais, et en fait, il y a un poème qui s'appelle « Pour ma nièce
1: bah, »
0: qu'elle a fait. Donc,
1: ça tombe à pic.
0: Voilà.
1: Allez, on fait
0: toi,
1: comme
0: tu
1: ça.
0: Fais l'anglais vu que t'as un meilleur accent que moi. Vas-y.
1: For my niece, c'est le titre de ce poème.
0: Pour ma nièce.
1: I hold you in my arms. Your age is told in months.
0: Je te tiens dans mes bras. Ton âge se compte en mois.
1: There's things I hope you'll learn. Things I'm sure that I learned once.
0: Il y a des choses que tu apprendras, j'espère. Des choses que j'ai certainement apprises autrefois.
1: But there's nothing I can teach you. You'll find all that you need.
0: Mais il n'y a rien que je puisse t'enseigner. Tu trouveras tout ce dont tu as besoin.

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0: mariez pas.
1: Alors, c'était la Jazzy Cavien, c'est un album du Tous Azimuts Combo. La chanteuse s'appelle Isabelle Kurbetz et c'est évidemment un texte de Boris Vian. Leïla, est-ce qu'on reparle rapidement parce que tout à l'heure, du coup, on a lu pour nos nièces ce poème de Kate Tempest. Et d'ailleurs, cette chanson, c'est un petit peu la continuité. C'est parfait pour Anissa et Attika. Voilà. Bon, en vrai, elles feront ce qu'elles veulent. Hein. Si elles veulent
0: Bien
1: se
0: sûr.
1: marier, elles se marient.
0: Mariez-vous.
1: Mais juste, c'était juste pour vous dire un petit mot sur la chanteuse qu'on a écoutée tout à l'heure, qui donc, en fait, s'appelait Kate et qui a changé son nom en Kay. Et Leïla, est-ce que tu peux expliquer rapidement de quoi ça s'agit?
0: De quoi ça s'agit? Mais avec plaisir. Donc cet artiste Kay Tempest, anciennement connu sous le nom de Kate. Donc pourquoi ce changement de nom? Parce que donc elle a fait savoir publiquement qu'elle avait, après une longue réflexion sur elle-même, elle s'était rendue compte qu'en fait, elle ne correspondait pas au genre qui lui avait été attribué à la naissance. Donc elle ne se sentait pas femme. Donc nous, c'est justement une playlist qui célèbre la femme. Donc c'est intéressant d'évoquer cela, d'une part pour respecter cet artiste. Et donc on devrait y faire référence en utilisant le pronom iel, parce que maintenant on est arrivé un petit peu à cette réflexion-là sur la langue française, héritée du they-them, en fait, anglais, qui, je pense, est utilisé beaucoup plus facilement dans les pays anglophones. En France, on a encore un petit peu de mal avec cette question sur les pronoms et donc sur l'identité non binaire, hein, parce que c'est ça, Kate Tempest, elle se sent donc non binaire.
1: Et en fait, Kate Tempest, elle nous rappelle que pour être une femme, on n'est pas obligé, en fait, d'avoir des attributs dits féminins, de s'exprimer d'une manière dite féminine. Donc voilà, c'était juste pour vous faire un petit point sur ça et vous expliquer. Qu'est-ce qu'on met ensuite? On n'a pas décidé là, hein.
0: Qu'est-ce que l'on va mettre?
1: Il faut qu'on choisisse. Si on mettait du punk,
0: Excellent.
1: on va mettre du punk.
0: Ouais.
1: On va mettre The Slits.

0: Ce morceau s'appelle Ping Pong Affair, c'est un morceau des Slits, groupe donc punk exclusivement féminin formé à Londres à la fin des années 70. Ce morceau, il est tiré de l'album qu'elles ont sorti en 1979 et la pochette de cet album, l'album s'appelle Cut. La pochette avait fait fureur parce qu'elles sont toutes les trois seins nus sur la couverture. Et couverte de boue également, voilà. Écoutez, sans transition, voilà, on va pas trop parler, on va mettre Madonna.
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0: Oh yeah.

0: Le dossier est loin de toucher uniquement le volet naturaliste. Le plus important, après, c'est derrière le projet de société qu'on nous impose, en fait. Là, on sort de 2 ans de crise mondiale, machin, avec pandémie et compagnie, où on rêvait au début du monde d'après. Qu'est-ce qu'on nous ressort finalement? Un projet de 30 ans d'âge qui n'est pas du tout dans les clous des accords internationaux sur le climat, qui ne respecte en rien la biodiversité, qui ne respecte en rien le monde agricole. Donc, le projet a zéro viabilité.
1: Ok, donc là, on est à côté de la 4 voies N113 qui traverse la ville d'Arles. Et l'idée, c'est d'aller suivre une balade repérage à vélo contre le contournement autoroutier à travers la Camargue.
2: Parcours d'une vingtaine de kilomètres sur tracé du projet pour découvrir ensemble les paysages promis à la destruction.
1: Plusieurs haltes commentées en des points emblématiques de l'impact sur le territoire. Ok, rendez-vous à 8h45. Et bah c'est parti, on a les vélos.
2: Allez.
3: On se met un vélo, on y va ?
1: Ouais.
3: Parce que sinon on va avoir trop chaud.
4: On parle d'un contournement sud, il y a des appellations très vagues comme ça qui font que les Arlésiens se disent oh bah ça va passer quelque part dans des terrains vagues et puis c'est pas grave, alors qu'en fait ça passe par des propriétés de personnes réelles et ça passe par des véritables exploitations agricoles. Ça passe... Il y a un tracé, il y avait plusieurs tracés, bon, vraiment dans un mouchoir de poche qui était au choix. Et là, actuellement, ils ont jeté leur dévolu sur un tracé particulier. Ça commence à être mieux déterminé qu'avant. Et d'ailleurs, il paraît qu'il y a, enfin, moi j'ai déjà vu passer des images d'un plan d'architecte vraiment coté avec les parcelles et tout. Les gens qui sont là nous disaient que vers chez eux, ils ont commencé à faire des sondages.
5: C'est le jardin ouvrier.
6: Alors le truc, il va passer là, tu vois.
5: Tu te rends compte un peu ce qu'il y en a plein. Et ça doit être un jardin, tu vois, il y a des serres là.
6: Et il y a des vignes.

0: On arrive sur des endroits assez sympas en termes de paysage en fait. Bon là on a totalement quitté la ville, on est
1: maintenant au milieu des champs et des terres naturelles.
0: On a donc derrière nous deux canaux très intéressants d'un point de vue biodiversité.
2: À partir de maintenant, pendant un petit moment, ça sera caillouteux terreux. Mais globalement, ça devrait passer.
3: Pas très salubre. Donc ce pont, quand ils ont fait la 113, ils l'ont baladé ici. Et c'était le pont originel, celui qui est là-bas. Voilà, ben ce pont, le pont Van Gogh, il était originel. Donc ils le poseront, ils vont te dire, ils ont donc une dérogation pour construire à 100 mètres. Et puis ce pont, peut-être qu'ils le construiront au fond là-bas, ils le déplaceront.
4: On va arriver au Mas de Guest. C'est ça. Où sont les gens vont nous parler. C'est là qu'ils habitent, sont sur le tracé.
5: C'est
4: juste à côté.
6: C'est là où il y a le
5: tuyau. Oui, il y a de l'ombre.
6: C'est là où on a prévu l'apéro.
5: Et à boire.
0: Si André est toujours vivant, on va passer sa voiture.
3: Vous savez comment s'appelle quand même ce chemin, c'était prémonitoire.
7: Oui,
3: le chemin du
8: carnage.
3: Le chemin du carnage, vous avez compris.
9: Le viaduc du carnage, c'est parfait.
3: Ah ouais.
9: Le viaduc du carnage, c'est très beau. Ah ouais. À juger. Hein.
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